ses yeux. Ce salaud d'hiver, il éteignait le feu qui courait hier encore dans ce corps soudain là figé en bloc de pierre.

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Bonjour à tous. Le ministre de l'Intérieur a ordonné un contrôle de la police municipale de Carcassonne suite aux propos à caractère raciste, homophobe et misogyne tenus par certains policiers municipaux de la commune dans une vidéo publiée mardi soir. Des propos qualifiés d'indignes de l'uniforme par Laurent Nunez. Une enquête a été ouverte par la mairie. Tous les protagonistes de l'affaire sont suspendus. Le maire de Carcassonne déplore des propos à vomir. Le procès en appel de Cédric Jubilard au printemps prochain. Il se tiendra du 30 avril au 14 mai à Toulouse, annonce de l'un de ses avocats. Procès qui devait se tenir ce mois-ci, mais reporté après les aveux de ce père de famille qui, après 5 ans de dénégation, a reconnu cet été avoir tué son épouse Delphine. En première instance, le peintre plaquiste avait été condamné à 30 ans de réclusion criminelle. Des projets à 20 milliards d'euros, dont 5 milliards de contrats. Depuis le sommet spatial de Paris au Grand Palais, Emmanuel Macron a fait de nombreuses annonces, notamment pour le lancement de 50 satellites dotés de l'intelligence artificielle afin de détecter les missiles comme les feux de forêt, mais aussi d'une nouvelle mission dans l'espace pour Thomas Pesquet. L'astronaute français prendra le commandement d'une mission 100% européenne vers la Station spatiale internationale en juillet 2027. C'est l'une des conséquences de la sécheresse. 64 000 personnes sont privées d'eau, de robinets et approvisionnées par des camions-citernes ou des bouteilles d'eau pour boire, manger ou se laver dans le pays. Chiffre révélé par la ministre de la Transition écologique, Monique Barbu. 115 millions d'euros, c'est le montant de l'aide d'urgence allouée par l'Union européenne à l'Espagne pour renforcer la surveillance aux frontières à Ceuta. Fin juillet, un afflux important de migrants ont tenté de rejoindre illégalement ce territoire au nord du Maroc. Près de 2400 euros, c'est environ le prix qu'il vous faudra débourser si vous voulez vous offrir le nouvel iPhone pliant dévoilé aujourd'hui par Apple et vendu à partir du mois d'octobre en France. Il fera à peu près la taille d'un passeport. Et puis en football, après un début de saison compliqué en Ligue 1, le PSG retrouve des couleurs en Ligue des Champions. Les doubles champions d'Europe en titre ont battu le Slovan Bratislava 6-1. Voilà pour l'essentiel de l'actualité.

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0: Bonjour à tous. Des propos indignes de l'uniforme. Laurent Nunez annonce un contrôle sur la police municipale de Carcassonne. Le ministre de l'Intérieur a lui aussi vivement dénoncé les propos à caractère raciste, homophobe et misogyne tenus par des policiers municipaux de la ville lors d'une patrouille en novembre 2025. Des discours accidentellement captés par la caméra piéton d'un des policiers, dont la vidéo a été publiée mardi soir. Tous les protagonistes concernés dans les extraits ont été mis à pied par la mairie. L'association SOS Racisme a saisi le parquet de Carcassonne. Les dates sont connues. Le procès en appel de Cédric Jubilard se tiendra du 30 avril au 14 mai 2027. Le père de famille a déjà été condamné à 30 ans de réclusion criminelle en première instance pour le meurtre de son épouse. Après avoir toujours nié les faits depuis 2020, le peintre plaquiste a finalement avoué avoir tué Delphine au mois de juillet dernier. L'avion transportant Volodymyr Zelensky de Moldavie vers la Norvège a failli être percuté par un drone. Annonce ce mercredi soir du Premier ministre norvégien. Le président ukrainien est arrivé mardi à Oslo pour assister aux obsèques du roi Harald V. On ne connaît pas pour le moment l'origine de l'engin. Et puis le foot, le Paris Saint-Germain commence parfaitement sa nouvelle campagne de Ligue des Champions en quête d'un troisième titre consécutif sur la scène européenne. Le PSG s'est facilement imposé 6-1 contre les Slovaques du Slovan Bratislava avec un excellent Ousmane Dembélé. On écoute l'attaquant du PSG au micro de Canal+.
1: Non, on est content. Je suis content de ma performance aussi. Et aujourd'hui, c'était une très belle soirée. Il faut continuer comme ça. Avoir encore plus d'exigences parce que voilà, on est une équipe qui a gagné 2 fois la Ligue des Champions et toutes les équipes veulent nous battre. Il va falloir être exigeant, pardon. Il va falloir aussi que les nouveaux apprennent vite. Et on va continuer à essayer de remporter beaucoup de matchs et beaucoup de trophées.
0: Dans les autres résultats, on peut noter la victoire 2-1 de Liverpool face à l'Atlético Madrid et celle d'Arsenal 1-0 sur la pelouse de Naples. Jeudi soir, le troisième et dernier club français engagé dans la compétition entre en lice. Lens affrontera le Slavia Prague. Voilà pour l'essentiel de l'actualité.

0: Bonjour à tous. Les policiers municipaux de Carcassonne suspendus par le parquet. Ces deux hommes, on le rappelle, sont accusés d'avoir tenu des propos racistes ou encore misogynes pendant une patrouille qui était filmée accidentellement par leur caméra piéton. Des faits qui se sont déroulés en novembre 2025, mais qui ont été révélés cette semaine. En parallèle, le ministre de l'Intérieur, Laurent Nunez, a lui annoncé hier un contrôle de la police municipale de la ville. On connaît la date du procès en appel de Cédric Jubilard. Le peintre plaquiste sera jugé par la cour d'appel de Toulouse du 30 avril au 14 mai 2027 pour le meurtre de son épouse Delphine Osaguel. En première instance, il a été condamné à 30 ans de réclusion criminelle. Et depuis, on le rappelle, Cédric Jubilard a reconnu avoir tué l'infirmière de 33 ans en décembre 2020 à leur domicile de Cagnac-les-Mines. 64 000 personnes sont encore privées d'eau au robinet en France. Un chiffre présenté hier par la ministre de la Transition écologique, Monique Barbu. En cause, la sécheresse et le manque de pluie de ces derniers mois. L'état des eaux souterraines est ainsi particulièrement surveillé. Selon le Bureau de recherche géologique et minière, 61% des nappes phréatiques se trouvent encore en dessous des normales. Et dans ce contexte, le mois d'août 2026 a été le mois le plus chaud jamais enregistré à l'échelle mondiale. C'est ce qu'affirme le programme européen Copernicus dans son bilan mensuel. Plus globalement, la période allant de juin à août est aussi considérée comme la plus chaude jamais enregistrée à l'échelle du globe, à égalité avec 2024. L'avion transportant Volodymyr Zelensky de Moldavie vers la Norvège a failli être percuté par un drone. L'annonce hier soir du Premier ministre norvégien. Le président ukrainien est arrivé hier à Oslo pour assister aux obsèques du roi Harald V. On ne connaît pas l'origine du drone. Et puis on termine en football avec la démonstration du PSG hier pour son entrée en lice en Ligue des Champions. Paris a très très largement dominé les Slovaques du Slovan Bratislava. Score final sans appel, 6-1. Place ce soir au troisième club français. Lens affronte le Slavia Prague. Excellent début de journée à tous.
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1: Bélier, vous êtes confiant dans la bonne marche de vos affaires.
2: Taureau, ne vous inquiétez pas si les choses n'avancent pas à votre rythme. Vous arriverez à recadrer tout cela au plus vite.
3: Gémeaux, levez le pied, le surmenage vous guette.
4: Cancer, rassurez-vous, vous saurez intuitivement à quelle porte frapper pour trouver l'appui qu'il vous faut.
5: Lion, attention, on vous attend au tournant. Prenez du recul au lieu de vous mettre en avant.
6: Vierge, vous savez quoi faire, vers qui vous tourner et surtout comment vous y prendre.
7: Balance, si vous avez des dettes, c'est le moment de trouver une solution concrète pour les rembourser.
8: Scorpion, demandez gentiment des explications si vous avez des doutes, mais ne faites pas de drame pour des riens.
9: Sagittaire, vous avez besoin de vous extraire de votre quotidien pour rencontrer de nouvelles personnes et donner un nouveau souffle à votre histoire.
10: Capricorne, surveillez votre alimentation et diversifiez vos menus, il n'est que temps.
11: Verseau, un break avec le bureau vous ferait le plus grand bien. Vous n'êtes pas réellement en phase avec vos collaborateurs de travail.
12: Poisson, reposez-vous davantage. Vous avez besoin de prendre du temps pour vous et de vous bichonner.

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1: Et nous sommes le 10 septembre aujourd'hui, nous fêtons les Inès. Et en ce 10 septembre, je pourrais vous parler de la première parution du manga Dragon Ball Z en 1985, ou encore du lancement de l'hebdomadaire satirique français Le Canard Enchaîné en pleine Première Guerre mondiale en 1915. Mais en 1933, naissait à Hambourg Karl Lagerfeld. S'il aimait entretenir le mystère sur sa date de naissance, plusieurs titres de la presse allemande, s'appuyant sur des documents officiels, le font naître ce 10 septembre. Après une enfance aisée dans la campagne de l'Allemagne nazie, il déménage avec sa mère à Paris dans les années 50. Il remporte le premier prix du concours du Secrétariat international de la laine ex aequo avec Yves Saint-Laurent en 1954. Sa carrière est lancée. Au début des années 60, il travaille en styliste indépendant, collaborant avec plusieurs maisons à la fois. Directeur artistique du couturier Jean Patou à partir de 59, il rejoint ensuite la marque Chloé en 63 et pendant 20 ans. En 1983, la maison de couture Chanel périclite depuis la disparition de Coco Chanel et frôle la fermeture. Karl Lagerfeld est alors choisi pour perpétuer l'esprit de la styliste et en deviendra le directeur artistique emblématique. À son décès le 19 février 2019, Karl Lagerfeld était à la tête de trois marques, Chanel, Fendi et sa griffe éponyme, mais son nom reste étroitement associé à la maison Chanel, dont il n'a cessé de bousculer les codes. Karl Lagerfeld était aussi connu pour ses petites formules provocatrices, comme celle-ci. Je me souviens d'une créatrice qui disait que ses robes n'étaient portées que par des femmes intelligentes. Évidemment, elle a fait faillite.
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1: Bonjour à tous, il n'y aura aucune nouvelle aide face à la hausse des prix des carburants. C'est l'annonce hier du ministère de l'économie qui met en avant l'état fragile des finances publiques. Bercy a ainsi assuré qu'il n'y aurait ni plafonnement généralisé des prix, ni geste fiscal, alors que le prix du baril de Brent dépasse toujours les 100 dollars à cause de la guerre entre l'Iran et les États-Unis. Un conflit qui pourrait s'arrêter après les élections de mi-mandat aux États-Unis. C'est en tout cas ce qu'a affirmé hier soir Donald Trump pendant un échange avec la presse. Le président américain a accusé les Iraniens de tenter de peser sur le résultat du scrutin législatif. Laurent Nunez annonce un contrôle de la police municipale de Carcassonne. Le ministre de l'Intérieur a réagi après cette polémique autour de deux policiers municipaux. Ces deux hommes, on le rappelle, sont accusés d'avoir tenu des propos racistes ou encore misogynes pendant une patrouille filmée accidentellement par leur caméra piéton. Des faits qui se sont déroulés en novembre 2025, mais qui ont été révélés cette semaine. Ils ont été suspendus par le parquet. Un cas de tuberculose détecté dans l'Eure. Il a été signalé dans un lycée hôtelier à Louviers. La personne concernée était scolarisée l'année dernière et a quitté l'établissement en juin. Selon l'Agence régionale de santé Normandie, une enquête épidémiologique a permis d'identifier une trentaine de personnes contacts parmi les élèves et les enseignants. Les chocs climatiques extrêmes ont exposé les filles à un risque accru de décrochage scolaire en 2025. C'est l'alerte de l'UNICEF dans un rapport publié aujourd'hui. Ainsi, lors d'événements météorologiques intenses, les filles assument des responsabilités supplémentaires. Elles s'occupent davantage de leur famille, notamment en allant chercher de l'eau. Et puis on termine avec le football et le Paris Saint-Germain commence parfaitement sa campagne de Ligue des Champions. En quête d'un troisième titre consécutif sur la scène européenne, le PSG s'est facilement imposé 6-1 hier contre les Slovaques du Slovan Bratislava. Ce soir, le troisième et dernier club français engagé dans la compétition entre en lice. Lens affrontera le Slavia Prague. Excellent début de journée à tous. Ouais.

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1: Caracas, Venezuela, décembre 1993. C'est en pleine nuit, dans un nightclub enfumé, qu'est née, selon la légende, l'idée de la Macarena. Et plus particulièrement, après que Rafael Ruiz et Antonio Romeo aient aperçu sur la piste une superbe jeune femme. Une beauté insolente qui leur fera dire « Dale a tu cuerpo alegría, donne à ton corps du plaisir ». C'est donc à partir de cette simple phrase que ces deux-là écriront l'un des plus grands tubes de l'été. La Macarena, qui est aussi le nom de la Madone de Séville et de la fille d'Antonio Romeo. La chanson sortira en Espagne en juin 93, soit 3 ans avant la France. Là-bas, c'est un succès. Les deux musiciens, qui ont quand même à leur actif pas loin d'une trentaine d'albums, sont étonnés, d'autant que ce n'est pas la version que vous connaissez. Celle-là est, disons, plus folklorique. Bref, confiée aux soins de remixeurs américains, la Macarena French Version sort une première fois en octobre 95, sans grand succès, il faut l'avouer. Pourtant, dès le retour du soleil en mai 1996, c'est de la folie. Un mois plus tard, le 15 juin, la Macarena est numéro 1, un succès tel qu'après Los del Rio, c'est Los del Mar qui s'engouffre dans la Macarena Mania avec une chanson en tout point similaire. Les deux groupes se retrouveront d'ailleurs classés tous les deux dans le top 5 la même semaine avec le même titre, une première dans l'histoire musicale française. Au final, la Macarena, c'est 10 millions de disques vendus à travers le monde et le single le plus vendu de l'année en 1996.

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1: Guten Morgen, Bissam. Bonne journée. Bonjour tout le monde.
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1: 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En l'an 2000, fais ce qu'il te plaît. Il ne faut pas confondre les Kosovars et les Kosovars. Napoléon, empereur modèle, il avait le génie. Mieux vaut l'Europe unie que l'Europe punie. Le comble d'une courtisane royaliste, c'est d'avoir la République. Casse-tête pour Napoléon Ier. Comment faire d'une chaussette fine deux beaux harnais? Pour certains, Haïlé Sélassié Ier fut l'ami noir. On ne dit pas un balcon, mais une piste de danse du 14 juillet. Vite, Funkschitz, Gitz Olti Soldat.
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1: Ben, long du front, on est les vies soudards.
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1: Guter Dainole, bonne journée et nat fou.
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1: Presque tous les parents ont connu ce genre de situation, celle où quelqu'un qu'on ne connaît pas vient nous donner son avis sur le comportement de notre enfant. Cette semaine, on voit comment gérer ces remarques non sollicitées. Voilà une scène classique de la vie de parent. Un enfant, le mien par exemple, qui a presque 5 ans, pique une crise à la caisse d'un supermarché. Et là, interviennent deux dames pour le réprimander et critiquer son attitude. Vraiment, c'est toujours un plaisir à gérer quand on a déjà un enfant peu coopérant à s'occuper. Alors, comment réagir le mieux possible? D'abord, soufflez, prenez du recul et essayez de ne pas le... On peut très bien ne rien dire et ignorer ces remarques qui viennent de personnes qu'on n'a jamais vues. Deuxième chose, souvent, une petite phrase suffit. Merci. Je gère, c'est bon, je m'en occupe, je ne suis pas d'accord avec vous. On répond gentiment mais fermement, pas besoin de s'excuser, pas besoin de se justifier. C'est vous qui décidez comment vous gérez vos enfants, même en public. Pensez aussi que dans ce genre de situation, vos enfants vous observent. Alors dans l'idéal, on évite de réagir de manière impulsive, on répond avec respect et on passe à autre chose. Ensuite, on peut en reparler avec notre enfant une fois le calme revenu, surtout si la critique lui était adressée, lui demander ce qu'il a ressenti, lui dire si on n'est pas d'accord. Et puis si ces remarques non sollicitées viennent de vos proches, mieux vaut en parler avec eux, mais pas devant vos enfants. À vous de poser les limites et d'expliquer si cela vous a blessé.

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1: Dans la série des musiques dans la publicité, aujourd'hui on parle d'un tube. C'est une musique que vous connaissez par cœur, tellement elle nous a hantés ces dernières années. Un son qui date pourtant de 1979, composé par le King of Pop, Michael Jackson. Don't stop till you get enough. Je suis sûre que vous avez deviné de quelle publicité on parle, puisqu'on l'a entendu pendant 4 ans, de 2008 à 2012. La version instrumentale de Michael Jackson a été utilisée par la Française des Jeux pour promouvoir le tirage du loto.
2: La chance appartient à tout le monde.
1: La chanson se retrouvera non seulement dans la publicité, mais aussi en tant que générique, au début et à la fin du tirage. Tirage qui a lieu tous les lundis, mercredis et samedis, redonnant à la chanson encore plus de succès qu'elle en avait déjà. Comme si elle avait besoin de ça. À bientôt pour une nouvelle info.

le service météorologique européen Copernicus aujourd'hui. Globalement, l'été 2026 a été marqué par des températures extrêmes partout dans l'hémisphère nord et notamment en Europe occidentale. Et dans ce contexte, 64 000 personnes sont encore privées d'eau au robinet en France, un chiffre présenté hier par la ministre de la Transition écologique, Monique Barbu. En cause, la sécheresse et le manque de pluie de ces derniers mois. Cette alerte de l'Agence nationale de sécurité du médicament contre certaines pilules. L'ANSM va envoyer un courrier à partir du 14 septembre à plus d'un million de femmes en France qui prennent certains contraceptifs, des produits qui entraînent un risque légèrement accru de méningiome, c'est-à-dire de tumeurs du cerveau. Les policiers accusés d'avoir tenu des propos racistes à Carcassonne, ils ont été suspendus de leurs fonctions par le parquet qui leur a également retiré leurs agréments. Ces deux hommes, on le rappelle, sont accusés d'avoir tenu des propos racistes ou encore misogynes pendant une patrouille qui était filmée accidentellement par leur caméra piéton en novembre 2025. Le cambriolage du gardien italien Gianluigi Donnarumma et de sa compagne. Trois hommes sont jugés à partir d'aujourd'hui pour des faits qui se sont déroulés en juillet 2023. Ligoté, frappé et séquestré dans son appartement parisien, le couple avait été victime d'un vol de près d'un million d'euros. L'avion transportant Volodymyr Zelensky de Moldavie vers la Norvège a failli être percuté par un drone. L'annonce hier soir du premier ministre norvégien. Le président ukrainien est arrivé hier à Oslo pour assister aux obsèques du roi Harald V. On ne connaît pas l'origine du drone. Et ce dramatique accident aux Philippines. Un incendie s'est déclaré sur un ferry près d'un site touristique. Le bilan est lourd. Au moins 5 personnes sont mortes et 87 autres sont portées disparues. Et puis on termine avec le football et la démonstration du Paris Saint-Germain hier pour son entrée en lice en Ligue des Champions. Le PSG a très largement dominé les Slovaques du Slovan Bratislava. Score final et sans appel, 6-1. Excellent début de matinée à tous.

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1: Bonjour à toutes et à tous et bienvenue dans votre rendez-vous Le Pays d'ici, l'émission qui fait battre le cœur de notre territoire et met en lumière celles et ceux qui le font vivre au quotidien. Consommer local, franchir la porte des commerces, c'est bien plus qu'un simple acte d'achat, c'est préserver nos emplois, faire vivre nos centres-bourgs et entretenir un lien humain irremplaçable. Et la preuve par l'exemple, c'était samedi 5 septembre à Schirmeck, organisé conjointement par l'association Val'Event et commerçants de la rue de la Gare et la mairie, une journée festive a transformé l'avenue de la Gare en un espace piéton. Au programme, ouverture des commerces, animations sportives, tartes flambées et concerts des ferrochromes en soirée. Mais l'un des grands moments de la journée s'est joué en fin de matinée avec une inauguration très symbolique.

0: La mobilisation était au rendez-vous ce samedi matin, avenue de la Gare. C'est à 11h pile que s'est déroulée l'inauguration officielle du magasin Vidéoline Pulsar, une enseigne historique qui a fait peau neuve et réaffirme l'importance du service de proximité. Juste après la coupure du ruban, j'ai pu tendre mon micro au gérant.
1: Alors pour moi, j'avais à cœur de développer ce magasin au plus fort pour en tout premier lieu remercier ma clientèle qui m'ont fait confiance pendant 18 ans. Et c'est quelque chose que j'avais depuis 5 ans dans ma tête, dans mon esprit, et jusqu'à trouver le bon endroit pour s'installer. Donc j'ai cherché vainement et j'ai trouvé ce lieu qui était le plus adapté au commerce de proximité.
0: Les élus locaux étaient d'ailleurs venus nombreux pour entourer le gérant et marquer leur soutien au tissu associatif commercial chiraméquois. J'ai pu interroger Monsieur le maire sur l'engagement de la municipalité, ainsi que Madame la députée sur le commerce de proximité.
2: On a eu une demande des commerçants dans l'avenue de la Gare qui ont voulu faire une petite animation commerciale. Et du coup, pareil, on espère que cette journée sera une réussite.
0: Et puis on peut rappeler l'importance aussi du commerce de proximité.
2: Voilà, c'est ça. C'est l'avantage, notamment alors sur Videoline en tant que tel, qui sont sur le papier en concurrence avec les e-commerce. Mais en réalité, ils ont un tel service, un service après-vente et une telle façon d'aborder les choses professionnelles qu'ils font largement, ils arrivent largement à concurrencer toutes ces plateformes.

0: Je crois qu'une ville sans ses commerces, c'est une ville qui se meurt aussi, indépendamment de l'activité économique qui est importante et des emplois dont je parlais il y a un instant. Le fait d'avoir des commerces, ben, c'est de la vie, c'est du lien social, c'est un endroit où on vient pour se rencontrer. Chirmec est ici la commune attractive de la Haute-Vallée de la Bruche, puisque celles et ceux qui habitent un peu plus haut ou un peu plus bas viennent aussi à Chirmec se retrouver. Et c'est parce qu'on a aussi différents types de commerces au même endroit que l'on peut venir pour faire ses courses. Il y a un seul magasin, généralement ça ne marche pas, et donc c'est pour ça aussi que ce réseau de commerçants gagne à être développé, connu, soutenu. Mais je voudrais aussi dire quelque chose. On regrette souvent la fermeture de commerce. Moi, je crois qu'on doit aussi parfois réfléchir à nos habitudes de consommation. On regrette parfois que le rideau se ferme. Mais moi, je pense que cette journée, c'est aussi un moment pour dire il faut pousser la porte tant que le commerce est ouvert, tant qu'il est là, pour les soutenir. Et c'est ce qu'on fait aujourd'hui avec les fournisseurs, les clients et les commerçants qui sont présents aujourd'hui.
1: Derrière chaque vitrine, il y a des hommes et des femmes passionnés qui s'investissent pour nous offrir du service et du lien humain. N'attendons pas les grands événements pour pousser leurs portes. Acheter local, c'est faire le choix de faire vivre notre territoire au quotidien. Bravo à Valevent, à la municipalité et à l'ensemble des commerçants de Chirmec. Quant à nous, on se retrouve très vite pour un nouveau numéro.

0: Goethe Maurier Wissam. Bonne journée, bonjour tout le monde.
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0: Le sujet du jour est l'histoire. Au Moyen-Âge, il y avait les trous verts. Maintenant, c'est le trou noir. En l'an 2000, fais ce qu'il te plaît. Il ne faut pas confondre les Kosovars et les Kosovars. Napoléon, empereur modèle, il avait le génie. Mieux vaut l'Europe unie que l'Europe punie. Le comble d'une courtisane royaliste, c'est d'avoir la République. Casse-tête pour Napoléon Ier. Comment faire d'une chaussette fine deux beaux harnais? Pour certains, Haïlé Sélassié Ier fut l'ami noir. On ne dit pas un balcon, mais une piste de danse du 14 juillet. Vite, Funkschitz, gits alti soldate.
1: Loin du front, il y a les vieux soldats. Et en Welsh, on dira...
0: Ben, long du front, on est les vies soudards.
1: Et aujourd'hui, 10 septembre, bonne fête au Inès Perret.
0: Guterdain, là. Bonne journée. 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
1: Il est 9h.
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3: Bonjour à tous. 1 600 000 femmes vont recevoir un courrier de l'ANSM à partir du 14 septembre. Des femmes qui ont pris certaines pilules contraceptives. Elles vont ainsi être informées sur le risque

0: rapidement des solutions organisationnelles, bâtimentaires, capacitaires et de ressources humaines. On connaît la date du procès en appel de Cédric Jubilard. Le peintre plaquiste sera jugé par la cour d'appel de Toulouse du 30 avril au 14 mai 2027 pour le meurtre de son épouse Delphine Ossaguel. En première instance, il a été condamné à 30 ans de réclusion criminelle. Et depuis, on le rappelle, Cédric Jubilard a reconnu avoir tué l'infirmière de 33 ans en décembre 2020 à leur domicile de Cagnac-les-Mines. Un incendie cette nuit à Marseille. Il s'est déclaré au marché du Soleil dans le deuxième arrondissement de la cité phocéenne. Un site connu pour être le temple de la contrefaçon et qui vient d'être fermé définitivement par la justice. Donald Trump sort le carnet de chèques pour convaincre les électeurs américains. Le président des États-Unis a en effet promis hier le versement d'un dividende de 5 000 $ par citoyen adulte, mais uniquement si son parti garde le contrôle des deux chambres du Congrès après les élections de mi-mandat. Et puis les Britanniques vont pouvoir découvrir la tapisserie de Bayeux. L'exposition de ce trésor médiéval débute aujourd'hui à Londres. La tapisserie longue de près de 70 mètres est arrivée à Londres le 10 juillet après un transport ultra sécurisé afin de protéger cette œuvre majeure et extrêmement fragile. Jusqu'à 1 million de personnes sont attendues pour cette exposition qui doit se terminer le 11 juillet 2027. Excellente matinée à tous.
1: Bonjour à tous, merci pour ce flash d'information. Bienvenue à tous ceux qui prennent l'antenne d'RCB. Vous êtes en compagnie de Tamara. Nous sommes le jeudi 10 septembre. On souhaite une bonne fête à Inès aujourd'hui. Et on va démarrer cette matinale avec Disco Pan, Disco Nap de Polo & Pan. Ce sera suivi de Manon Lisa et le petit pêcheur. On se retrouve pour nos infos du jour. Un détour par la météo et votre horoscope à 9h30. À 10h, c'est votre flash d'information. Et je vous souhaite un bon jeudi sur RCB.

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1: On se retrouve pour les infos du jour. Évidemment, on démarre par la journée de marché. Chaque jeudi, on vous invite à Russe devant la mairie jusqu'à 12h30. À Saint-Blaise-la-Roche, place de la gare jusqu'à midi. Et enfin à Salles, à l'arrière de la mairie jusqu'à midi. Ce soir, une réunion publique pour l'avenir de l'école du RPI Nazwiller, Neuwiller-la-Roche et Wildersbach. C'est à 19h à la salle de la Rotaine à Nazwiller, ouvert à tous, parents, habitants et élus, pour décider ensemble et pour mieux comprendre les enjeux. C'est sans manquer la nouvelle activité au sein du club vosgien Audax, la marche à 6 km/h, allure régulière et accessible, bien-être et endurance, convivialité et partage, des sorties en groupe dans une ambiance chaleureuse. Alors pour découvrir notre territoire et profiter des beaux paysages, il vous donne rendez-vous tous les jeudis à 18h30 devant la salle polyvalente de la Broque. Le démarrage, c'est ce soir. Pour plus d'informations, n'hésitez pas à vous renseigner auprès du club vosgien de Schirmeck et environ. On poursuit avec les horaires des maisons France Service. À Schirmeck, vous êtes accueillis aujourd'hui de 14h à 16h30 et du côté de Salles, de 14h à 17h. On termine avec notre annonce, l'ouverture du dépôt gare de Roto les 19 et 20 septembre. Ouverture en non-stop de 9h à 16h30. Bricolage, vaisselle, meubles, outillage ou décoration, les bonnes affaires sont à saisir. Toujours des petits prix et surtout beaucoup de choses qui vous sont offertes. Voilà pour l'info du jour. On reprend en musique. Il y aura Sam Smith, Alice Merton, The Clash ou encore Benjamin Biolay. Quelques pages de pub. Je vous retrouve à 9h30 pour la météo et votre horoscope. Très bonne écoute sur RCB.
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0: Après Benjamin Violet, on se retrouve pour la météo du jour et le soleil sera totalement présent pour cette journée en Alsace. Malgré la température plutôt fraîche à l'aube, les températures seront plus douces et agréables et également de saison. Pour la journée, on va atteindre les 23 degrés. Un petit vent faible nous viendra du nord. C'est une poursuite de conditions anticycloniques pour les prochains jours, puisque vendredi, samedi, dimanche et lundi, on oscillera entre 14 et 26 degrés en journée. Voilà pour la météo, tout de suite c'est votre horoscope, on s'écoutera Luan, il y aura Enrique Iglesias ou encore Selena Gomez. Quelques pages de pub à 10h c'est votre flash info, je vous retrouve à 10h30 pour l'activité associative.
1: Horoscope. Bélier, vous êtes confiant dans la bonne marche de vos affaires.
2: Taureau, ne vous inquiétez pas si les choses n'avancent pas à votre rythme, vous arriverez à recadrer tout cela au plus vite.
3: Gémeaux, levez le pied, le surmenage vous guette.
4: Cancer, rassurez-vous, vous saurez intuitivement à quelle porte frapper pour trouver l'appui qu'il vous faut.
5: Lion, attention, on vous attend au tournant. Prenez du recul au lieu de vous mettre en avant.
6: Vierge, vous savez quoi faire, vers qui vous tourner et surtout comment vous y prendre.
7: Balance, si vous avez des dettes, c'est le moment de trouver une solution concrète pour les rembourser.
8: Scorpion, demandez gentiment des explications si vous avez des doutes, mais ne faites pas de drame pour des riens.
9: Sagittaire, vous avez besoin de vous extraire de votre quotidien pour rencontrer de nouvelles personnes et donner un nouveau souffle à votre histoire.
10: Capricorne, surveillez votre alimentation et diversifiez vos menus, il n'est que temps.
11: Verseau, un break avec le bureau vous ferait le plus grand bien. Vous n'êtes pas réellement en phase avec vos collaborateurs de travail.
12: Poisson, reposez-vous davantage. Vous avez besoin de prendre du temps pour vous et de vous bichonner.

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Bonjour à tous. L'ancien maire de Saint-Étienne, de nouveau condamné dans l'affaire de la sextape, Gaël Pedriot, a écopé ce matin en appel de 5 ans de prison, dont une année avec sursis. Il était accusé, on le rappelle, d'avoir fait chanter son premier adjoint et rival politique, Gilles Artigues, à l'aide d'une sextape. L'ex-édile a toujours nié être impliqué dans cette affaire. Des enquêtes ont bien été ouvertes après des plaintes déposées contre Anne Hidalgo et Emmanuel Grégoire concernant les violences dans le périscolaire. Selon la procureure de la République de Paris, une quinzaine de familles qui dénoncent des violences et atteintes sexuelles sur leurs enfants ont porté plainte contre la ville de Paris et son maire actuel, ainsi que contre sa prédécesseur. Le pétrole poursuit sa hausse avec le baril de Brent au-dessus de la barre des 100 dollars au lendemain de nouvelles frappes iraniennes contre des navires qui tentaient de franchir le détroit d'Ormuz. Et le gouvernement français a été très clair hier, il n'y aura pas de plafonnement généralisé des prix à la pompe ni de geste fiscal au vu de l'état des finances publiques. Les aides aux secteurs les plus en difficulté sont maintenues jusqu'à fin octobre. Cette alerte de l'Agence nationale de sécurité du médicament contre certaines pilules. L'ANSM va envoyer un courrier à partir du 14 septembre à plus d'un million de femmes en France qui prennent certains contraceptifs. Des produits qui entraînent un risque légèrement accru de méningiome, c'est-à-dire de tumeurs du cerveau. Un nouveau record de température battu. La planète a traversé en août le mois le plus chaud jamais mesuré selon le service météorologique européen Copernicus aujourd'hui. Globalement, l'été 2026 a été marqué par des températures extrêmes partout dans l'hémisphère nord et notamment en Europe occidentale. La Fédération française de football devrait lâcher Gianni Infantino. Un comité exécutif aura lieu au siège de la FFF aujourd'hui pour retirer publiquement son soutien au président de la FIFA. Et puis l'équipe de France féminine de basket entre dans le vif du sujet au championnat du monde en Allemagne. Les Bleus, invaincus pendant la phase de groupe, affrontent la Chine en quart de finale. C'est une rencontre à suivre cet après-midi à partir de 14h30. Voilà pour l'essentiel de l'actualité. Excellente matinée à tous.

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1: Un robot capable de réaliser des prises de sang, ça se passe aux États-Unis et c'est l'innovation du jour. Imaginez que ce ne soit plus un humain qui tienne la seringue lors de votre prochaine prise de sang, mais une machine. C'est ce qui pourrait bientôt arriver à certains patients américains. L'agence américaine chargée de la santé publique vient d'approuver l'utilisation d'Aleta, un dispositif robotique capable d'effectuer un prélèvement sanguin sans l'intervention d'un humain. Selon ses concepteurs, ce bras peut effectuer l'ensemble de la procédure tout seul. Ce dispositif se présente comme un grand cube où se déploie un bras robotisé. D'abord, l'appareil guide le patient pour qu'il positionne son bras correctement. Une technique d'imagerie médicale permet de localiser la veine, une combinaison entre l'infrarouge et la technique de l'échographie Doppler. Ensuite, Aleta pose le garrot, prépare la peau, insère l'aiguille, prélève le sang. Le robot est même capable de changer de tube pendant le prélèvement avant de poser le pansement. Par sécurité, l'aiguille se retire automatiquement et le prélèvement est interrompu si le patient bouge trop lors de l'intervention, par exemple. Même si Aleta est particulièrement perfectionné, un humain sera dans la pièce pour superviser. Un professionnel de santé spécialisé dans le prélèvement sanguin. Il appuiera sur un bouton pour lancer le prélèvement et vérifiera que les tubes sont remplis dans le bon ordre et correctement. Aux États-Unis, on espère ainsi qu'un seul professionnel de santé pourra superviser 3 prélèvements en même temps. Une solution envisagée pour contribuer à pallier la pénurie de spécialistes du prélèvement sanguin aux États-Unis.

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1: Pour les manifestations dans la vallée de la Bruche, c'est le retour du Mesti à Urmat au Hall des Sports. À partir de demain, le vendredi 11 septembre, ouverture à 19h. C'est l'inauguration, il y aura DJ Cab et restauration. Pour le samedi 12 septembre, ouverture à 16h. Les Why Not sont en concert à 20h. Il y aura des tartes flambées et un feu d'artifice à 23h. Et pour le dimanche 13 septembre, dernier jour de la fête à Urmat, et l'ouverture à 14h. Ne jetez plus, venez au Ripper Café à Oberhaslar, c'est gratuit et ouvert à tous. Rendez-vous ce samedi à la salle des fêtes d'Oberhaslar de 9h30 à midi et de 14h à 16h30. Ce week-end sera festif puisqu'on démarre avec la fanfare Brass Météor à partir de 19h au Royal Aroto, organisée par l'Harmonie Fanfare. Soirée musicale avec restauration et plusieurs sortes de bières à déguster, l'entrée est libre. La fête du sport fait son retour dans la vallée de la Bruche ce samedi à Boiséau à la Broc. RCB sera sur place pour une émission en direct. C'est ouvert à toute la famille de 10h à 17h. Restauration et animation pour les enfants, un parcours ninja et également des stands de maquillage. Alors n'hésitez pas à venir rencontrer les associations sportives de la vallée et essayer de nombreuses activités. L'amicale de tir Saint-Hubert à Viche ouvre ses portes au stand de tir Émile Claire ce dimanche de 10h à 17h. Venez découvrir le tir au pistolet, à la carabine, au plateau, le tir à l'arc, il y aura aussi un parcours nature, une petite, petite restauration et une buvette prévue. Tournoi de pétanque en doublette à Oberhaslar à la salle des fêtes ce dimanche de 10h à 18h. Organisé par les conscrits, le tarif est de 5€ par personne, la réservation est obligatoire et il y aura une restauration sur place. On poursuit avec le concert par l'Harmonie Cecilia de Lutzelouze sous la direction de Nicolas Lobner. C'est à la MJC de Baramba le vendredi 18 septembre à 20h30, entrée libre et plateau. Une pêche avec immersion, c'est à Oberhaslar le 19 septembre. Pêche à partir de 16h au tarif de 15€. Il vous propose aussi un repas, carpe frite à volonté avec café et dessert au tarif de 20€. Le repas uniquement sur réservation avant le 13 septembre. Et bien sûr, les non-pêcheurs sont aussi les bienvenus. Du côté de Schirmeck, votre commune organise une action de nettoyage le samedi 19 septembre à partir de 9h. Rendez-vous devant les ateliers municipaux. Venez nombreux, les gants et sacs poubelles vous seront fournis. Et pour vous remercier de votre engagement, la matinée se terminera par le verre de l'amitié offert par la ville. On termine avec l'ouverture de la mini-ferme Portes Ouvertes le 19 septembre de 10h à 16h. Journée conviviale, découverte de la ferme d'animation. Présentation des animaux et nourrissage. Il y aura aussi la construction d'une mangeoire à oiseaux, des tartes flambées ou pique-nique tiré du sac, décoration de la mangeoire, des jeux et toute l'après-midi, sentiers pieds nus, jeux en bois, balançoire et agrès et bien sûr la bonne humeur au rendez-vous. C'est au 100 chemin du Housseron à Plaine. La réservation est gratuite et obligatoire. Voilà pour les prochaines manifestations. Si vous avez besoin d'un renseignement, n'hésitez pas à les retrouver sur le site de la radio www.radio-rcb.fr dans l'onglet événements. On reprend musique avec Nuit Incolore. Il y aura les Spice Girls, Flo de la Vega, Madonna ou encore Mathieu Chédid. À 11h, c'est votre flash d'information. À 11h15, la recette du jour avec une recette au naturel par Marie-Christine du Jardin de Gribouille. Très bonne écoute sur RCB.

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appartement parisien, le couple avait été victime d'un vol de près d'1 million d'euros. Un incendie cette nuit à Marseille. Il s'est déclaré au marché du Soleil dans le 2e arrondissement de la cité phocéenne. Un site connu pour être le temple de la contrefaçon et qui vient d'être fermé définitivement par la justice. Au total, 71 personnes, dont 50 adultes et 21 enfants, ont été évacués. Aucun blessé n'est à déplorer. 1 600 000 femmes vont recevoir un courrier de la NSM à partir du 14 septembre. Des femmes qui ont pris certaines pilules contraceptives. Elles vont ainsi être informées sur le risque faible mais accru de développer un méningiome, une forme de tumeur qui se développe à partir des méninges. Un risque qui reste tout de même limité selon l'Agence nationale de sécurité du médicament. Et cette nouvelle alerte de la contrôleure générale de lieux de privation de liberté, elle dénonce des dysfonctionnements graves dans la prise en charge des urgences psychiatriques dans divers hôpitaux d'Île-de-France. Le projet de loi sur la transparence salariale est présenté aujourd'hui en Conseil des ministres. L'objectif, contraindre les entreprises à afficher des fourchettes de rémunération cohérentes sur les offres d'emploi et à justifier objectivement les écarts de salaire. Les Britanniques vont pouvoir découvrir la tapisserie de Bayeux. L'exposition de ce trésor médiéval débute aujourd'hui à Londres. Jusqu'à 1 million de personnes sont attendues pour cette exposition qui doit se terminer le 11 juillet 2027. Et puis du foot avec la Ligue des Champions. Le 3e et dernier club français engagé dans la compétition entre en lice ce soir. Lens affronte le Slavia Prague. C'est une rencontre à suivre à partir de 21h. Excellente fin de matinée à tous.

0: l'instant cuisine au naturel par le Jardin de Gribouille. Bonjour à tous, aujourd'hui avec Marie-Christine, on vous propose un riz aux carottes et aux mourons des oiseaux. Bonjour Marie-Christine.
1: Bonjour Tamara.
0: Alors déjà, pour commencer, dis-nous, qu'est-ce que le mouron des oiseaux ?
1: Le mouron des oiseaux, c'est une plante absolument délicieuse, autant cru que cuit. On l'appelle aussi le mouron blanc. Voilà, c'est une mauvaise herbe que presque tout le monde a dans son jardin sans la connaître malheureusement. Alors, si vous ne savez pas la reconnaître, eh ben, venez aux sorties pour voir. Et sinon, voilà, les poules les aiment beaucoup. Si vous avez beaucoup de poules en liberté, il n'y a plus de mouron parce qu'elles mangent tout. C'est pour ça qu'on l'appelle le mouron des oiseaux. Les oiseaux l'aiment beaucoup et les poules aussi. Voilà, c'est un petit goût de noisette comme ça, donc très très bonne en salade, jeune, ça donne des petites fleurs blanches.
0: D'accord. Et du coup, pour aujourd'hui, un riz aux carottes avec ce mouron des oiseaux.
1: Voilà. Et puis, si vous n'avez pas de mouron des oiseaux, vous ne savez pas le reconnaître, et bien vous rajoutez du persil ou d'autres herbes, vous pourrez tout de même faire cette recette. Voilà.
0: Super. Alors, pour les ingrédients, qu'est-ce qu'il nous faudra ?
1: Alors, il faudra donc un bol de mouron des oiseaux, ou une autre herbe, ou des orties, ou ce que vous voulez, 4 carottes, un oignon, un bol de riz cuit, de l'huile d'olive, du sel et du poivre. Alors, vous commencez par laver et hacher grossièrement le mouron, hein, comme toujours pour les plantes. Hein, vous les triez bien avant de les laver pour être sûr que vous aviez toujours la bonne herbe. Vous hachez l'oignon, vous coupez les carottes en petits cubes, vous les faites revenir comme d'habitude dans l'huile d'olive. Et au bout de 5 minutes de cuisson, vous ajoutez le mouron, vous couvrez, vous relaissez cuire un petit peu jusqu'à 5 minutes. Et ensuite, vous ajoutez tout simplement le riz que vous aurez cuit préalablement, salé et poivré. Et puis pour la déco, ça c'est ma petite touche un peu, j'aime bien des belles assiettes. Donc comme dans les restos, parfois on peut utiliser un simple cercle en inox. Hein, moi j'en ai pour servir le riz, je trouve que ça fait toujours très joli. Et puis pensez toujours à décorer avec la plante que vous avez utilisée, donc le brin de mouron des oiseaux. Si vous l'avez fait avec l'ortie, vous allez décorer avec l'ortie.
0: Tout simplement rapide, efficace et délicieuse.
1: Tout à fait.
0: Alors, on vous rappelle les ingrédients pour ce riz aux carottes et aux mourons des oiseaux.
1: Alors, il vous faudra donc un bol de mouron des oiseaux, 4 carottes, un oignon, un bol de riz, de l'huile d'olive, du sel et du poivre.
0: Merci Marie-Christine et à la semaine prochaine pour une nouvelle recette délicieuse.
1: Au

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Bonjour. Pour ce jeudi, l'agenda sorti est bien chargé avec des rendez-vous pour aujourd'hui et pour les jours à venir. On commence dès aujourd'hui, jeudi 10 septembre à 18h30, direction Muttersols pour une balade originale au coucher du soleil. Cette commune, labellisée capitale française de la biodiversité, vous ouvre ses portes lors d'une visite animée et conviviale pour découvrir comment elle réduit son impact écologique et favorise la biodiversité. C'est gratuit, mais pensez à vous inscrire auprès de la Maison de la Nature. Demain, vendredi 11 septembre, cap sur Grussenheim pour un afterwork au jardin du presbytère à partir de 18h. Une fois par mois, les Grussemer Kumpel vous invitent à partager un moment chaleureux entre amis, en famille ou entre collègues. Ambiance détendue garantie et c'est gratuit. Ce week-end, deux rendez-vous le samedi 12 septembre. D'abord, de 10h à 17h, au centre aquatique Boiséo, à Labroc, la fête du sport vous attend. Venez rencontrer les associations sportives de la vallée de la Bruche, tester des activités et trouver votre club pour la saison 2026-2027. Parcours ninja, atelier maquillage, il y en a pour toute la famille. Toujours samedi 12 septembre, de 14h à 17h30 cette fois, rendez-vous à l'étang de pêche de Lièvre pour un moment convivial en pleine nature. Buvette et petite restauration sur place, comptez 20€ par pêcheur, gratuit pour les enfants de moins de 10 ans accompagnant un adulte. Et pour clore ce samedi en musique, l'Harmonie Fanfare de Roto vous donne rendez-vous à 19h au Royal pour leur soirée musicale, la Fanfare Brass Météor. Au programme, un groupe éphémère blues music en ouverture, puis l'ESM Brass pour continuer la fête. Côté gourmandise, spätzleflette, bâton de Roto et crêpes vous attendent, entrée libre. Plein d'autres idées de sorties sont disponibles sur le site internet de la radio. Bonne journée à tous.

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Bob Marley, I Wanna Love You, l'une des plus belles voix du reggae sur RCB, comme tous les jeudis à partir de 19h, reggae rap au KLM. À 18h30, c'est la rediffusion de Allo Naturo, votre émission naturopathique en compagnie de Pauline. Quant à moi, je vous retrouve après 14h pour l'info locale et l'activité associative. Tout de suite, c'est Elton John avec I'm Still Standing. Juste après, c'est votre flash d'information et je vous souhaite une très belle journée sur RCB.

Bonjour à tous, Patrick Bruel porte plainte pour violation du secret de l'instruction après la publication de procès-verbaux le visant dans plusieurs médias, notamment Paris Match. Les avocats du chanteur dénoncent également des propos faussement attribués à leurs clients. Patrick Bruel a été mis en examen dans 4 dossiers, notamment pour viol et tentative de viol. 4 ans de prison ferme prononcés en appel contre Gaël Perdriau, l'ex-maire de Saint-Étienne reconnu coupable de chantage à la vidéo intime, organisé avec plusieurs complices contre son premier adjoint Gilles Artigue. La peine assortie d'un mandat de dépôt est la même que celle prononcée en première instance. Gaël Perdriau continue de clamer son innocence. Les investigations sont lancées à Paris après les signalements de violences et d'atteintes sexuelles contre des enfants dans le périscolaire. Des enquêtes ont été ouvertes après des plaintes déposées contre l'ancienne maire de Paris, Anne Hidalgo, et son successeur Emmanuel Grégoire, accusé de ne pas avoir réagi assez tôt. Depuis le début de l'année, plus de 130 animateurs ont été suspendus par la ville. Un avertissement pour plus d'1,5 million de Françaises. Elles vont recevoir un courrier les informant d'un risque faible de tumeur au cerveau suite à la prise

Emmanuel Macron appelle le vieux continent à assumer pleinement la préférence européenne en matière de spatial. Et puis en foot, suite et fin de la première journée de la Ligue des Champions ce soir. Après Lille et le PSG, c'est Lens qui entre en piste. Les Lensois jouent en République tchèque face au Slavia Prague. Coup d'envoi 21h. Voilà pour l'essentiel de l'info. Excellent après-midi.

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1: Bonjour à toutes et à tous et bienvenue dans votre rendez-vous Le Pays d'ici, l'émission qui fait battre le cœur de notre territoire et met en lumière celles et ceux qui le font vivre au quotidien. Consommer local, franchir la porte des commerces, c'est bien plus qu'un simple acte d'achat, c'est préserver nos emplois, faire vivre nos centres-bourgs et entretenir un lien humain irremplaçable. Et la preuve par l'exemple, c'était samedi 5 septembre à Schirmeck, organisé conjointement par l'association Val'Event et commerçants de la rue de la Gare et la mairie, une journée festive a transformé l'avenue de la Gare en un espace piéton. Au programme, ouverture des commerces, animations sportives, tartes flambées et concerts des ferrochromes en soirée. Mais l'un des grands moments de la journée s'est joué en fin de matinée avec une inauguration très symbolique.

0: La mobilisation était au rendez-vous ce samedi matin, avenue de la Gare. C'est à 11h pile que s'est déroulée l'inauguration officielle du magasin Vidéoline Pulsar, une enseigne historique qui a fait peau neuve et réaffirme l'importance du service de proximité. Juste après la coupure du ruban, j'ai pu tendre mon micro au gérant.
1: Alors pour moi, j'avais à cœur de développer ce magasin au plus fort pour en tout premier lieu remercier ma clientèle qui m'ont fait confiance pendant 18 ans. Et c'est quelque chose que j'avais depuis 5 ans dans ma tête, dans mon esprit, et jusqu'à trouver le bon endroit pour s'installer. Donc j'ai cherché vainement et j'ai trouvé ce lieu qui était le plus adapté au commerce de proximité.
0: Les élus locaux étaient d'ailleurs venus nombreux pour entourer le gérant et marquer leur soutien au tissu associatif commercial chiraméquois. J'ai pu interroger Monsieur le maire sur l'engagement de la municipalité, ainsi que Madame la députée sur le commerce de proximité.
2: On a eu une demande des commerçants dans l'avenue de la Gare qui ont voulu faire une petite animation commerciale. Et du coup, bah pareil, on espère que cette journée sera une réussite.
0: Et puis on peut rappeler l'importance aussi du commerce de proximité.
2: Voilà, c'est ça. C'est l'avantage, bah, notamment alors sur Videoline en tant que tel, qui sont bah, sur le papier en concurrence avec les e-commerce. Mais en réalité, ils ont un tel service, un service après-vente et une telle façon d'aborder les choses professionnelles qu'ils font largement, ils arrivent largement à concurrencer toutes ces plateformes.

0: je crois qu'une ville sans ses commerces, c'est une ville qui se meurt aussi, indépendamment de l'activité économique qui est importante et des emplois dont je parlais il y a un instant. Le fait d'avoir des commerces, ben, c'est de la vie, c'est du lien social, c'est un endroit où on vient pour se rencontrer. Chirmec est ici la commune attractive de la Haute-Vallée de la Bruche, puisque celles et ceux qui habitent un peu plus haut ou un peu plus bas viennent aussi à Chirmec se retrouver. Et c'est parce qu'on a aussi différents types de commerces au même endroit que l'on peut venir pour faire ses courses. Il y a un seul magasin, généralement ça ne marche pas, et donc c'est pour ça aussi que ce réseau de commerçants gagne à être développé, connu, soutenu. Mais je voudrais aussi dire quelque chose. On regrette souvent la fermeture de commerce. Moi, je crois qu'on doit aussi parfois réfléchir à nos habitudes de consommation. On regrette parfois que le rideau se ferme, mais moi, je pense que cette journée, c'est aussi un moment pour dire il faut pousser la porte tant que le commerce est ouvert, tant qu'il est là, pour les soutenir. Et c'est ce qu'on fait aujourd'hui avec les fournisseurs, les clients et les commerçants qui sont présents aujourd'hui.
1: Derrière chaque vitrine, il y a des hommes et des femmes passionnés qui s'investissent pour nous offrir du service et du lien humain. N'attendons pas les grands événements pour pousser leurs portes. Acheter local, c'est faire le choix de faire vivre notre territoire au quotidien. Bravo à Valevent, à la municipalité et à l'ensemble des commerçants de Chirmec. Quant à nous, on se retrouve très vite pour un nouveau numéro du Pays d'ici. D'ici là, prenez soin de vous et vive

à tous. Trois débats pour la primaire socialiste. Les candidats ont rendez-vous dès le 23 septembre sur LCI, le 1er octobre sur France 2 et le dernier débat se tiendra sur BFM TV quelques jours avant le premier tour du scrutin qui devra déterminer l'identité du candidat à la présidentielle. Pour l'instant, sept candidats sont sur la ligne de départ, parmi lesquels Olivier Faure, Raphaël Glucksmann ou encore Ségolène Royal. Plus d'un quart des Français se disent en situation de précarité. C'est le résultat d'une étude publiée par le Secours Populaire. La faute à des revenus jugés insuffisants. 40% des actifs estiment que leur travail ne suffit plus et ne leur permet pas de couvrir l'ensemble de leurs dépenses, notamment les dépenses de carburant qui s'envolent depuis le début du conflit au Moyen-Orient. Une nouvelle alerte de Copernicus. Selon l'Observatoire européen, le mois d'août que l'on vient de vivre a été le mois le plus chaud jamais enregistré à l'échelle mondiale, à égalité avec juillet 2023. La température moyenne de l'air à travers la planète a frôlé les 17 degrés. Dans les océans, la température moyenne mondiale a atteint sa valeur la plus élevée jamais enregistrée. De plus en plus d'animaux abandonnés. Selon la SPA, plus de 9500 animaux ont été abandonnés et recueillis entre juillet et août, soit une hausse historique de 20% par rapport à la même période l'an passé. La SPA prévient, ces refuges sont au bord de la rupture. Bonne nouvelle tout de même, les adoptions sont en hausse de près de 18%. Donald Trump sort son chéquier pour attirer les électeurs. À quelques semaines des élections de mi-mandat, le président américain promet 5 000 $ à chaque Américain en cas de victoire républicaine, alors que selon les sondages, le Congrès pourrait basculer du côté démocrate. Cette bascule restreindrait sérieusement la marge de manœuvre de Donald Trump pour les deux dernières années de son mandat. Et puis l'équipe de France féminine de basket entre dans le vif du sujet au championnat du monde en Allemagne. Les Bleus, invaincus pendant la phase de groupe, affrontent la Chine en quart de finale cet après-midi à 14h30. Voilà pour l'info, passez une excellente journée.

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1: Éphéméride. Et nous sommes le 10 septembre aujourd'hui, nous fêtons les Inès. Et en ce 10 septembre, je pourrais vous parler de la première parution du manga Dragon Ball Z en 1985, ou encore du lancement de l'hebdomadaire satirique français Le Canard Enchaîné en pleine Première Guerre mondiale en 1915. Mais en 1933, naissait à Hambourg Karl Lagerfeld. S'il aimait entretenir le mystère sur sa date de naissance, plusieurs titres de la presse allemande, s'appuyant sur des documents officiels, le font naître ce 10 septembre. Après une enfance aisée dans la campagne de l'Allemagne nazie, il déménage avec sa mère à Paris dans les années 50. Il remporte le premier prix du concours du secrétariat international de la laine ex aequo avec Yves Saint-Laurent en 1954. Sa carrière est lancée. Au début des années 60, il travaille en styliste indépendant, collaborant avec plusieurs maisons à la fois. Directeur artistique du couturier Jean Patou à partir de 59, il rejoint ensuite la marque Chloé en 63 et pendant 20 ans. En 1983, la maison de couture Chanel périclite depuis la disparition de Coco Chanel et frôle la fermeture. Karl Lagerfeld est alors choisi pour perpétuer l'esprit de la styliste et en deviendrait le directeur artistique emblématique. À son décès le 19 février 2019, Karl Lagerfeld était à la tête de trois marques, Chanel, Fendi et sa griffe éponyme, mais son nom reste étroitement associé à la maison Chanel, dont il n'a cessé de bousculer les codes. Karl Lagerfeld était aussi connu pour ses petites formules provocatrices, comme celle-ci. Je me souviens d'une créatrice qui disait que ses robes n'étaient portées que par des femmes intelligentes. Évidemment, elle a fait faillite.

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1: Il est 14h.
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3: Bonjour à tous. Il dénonce une violation de la vie privée de son client. L'avocat du policier de Carcassonne, mis en cause pour des propos racistes, monte au créneau. Il rappelle que la vidéo incriminante résulte du déclenchement d'une caméra à l'insu de l'agent. Cette conversation était privée, n'avait pas vocation à être portée à la connaissance de quiconque, précise-t-il. Une plainte pour atteinte à la vie privée a été déposée. L'enquête est toujours en cours. Le parquet de Carcassonne a ordonné la suspension des 4 policiers municipaux mis en cause. Patrick Bruel porte plainte pour violation du secret de l'instruction après la publication de procès-verbaux le visant. Publication dans plusieurs médias, notamment Paris Match. Les avocats du chanteur dénoncent également des propos fausses attribués à leur client. Patrick Bruel a été mis en examen dans 4 dossiers, notamment pour viol et tentative de viol. 4 ans de prison ferme prononcés en appel contre Gaël Perdriau, l'ex-maire de Saint-Étienne reconnu coupable de chantage à la vidéo intime, organisé avec plusieurs complices contre son premier adjoint, Gilles Artigue. La peine assortie d'un mandat de dépôt est la même que celle prononcée en première instance. Gaël Perdriau continue de clamer son innocence. Un avertissement pour plus d'1,5 million de Françaises. Elles vont recevoir un courrier les informant d'un risque faible de tumeur au cerveau suite à la prise de certains contraceptifs. Selon l'Agence nationale de sécurité du médicament, les femmes qui prennent ce type de pilule doivent consulter leur médecin en cas de maux de tête persistants ou de troubles visuels. La tumeur possible, non cancéreuse dans la grande majorité des cas, se développe à partir des méninges, les membranes entourant le cerveau. Et puis c'est officiel, la Fédération française de football s'oppose à la réélection du président de la FIFA, Gianni Infantino. La décision a été validée ce matin lors d'un comité exécutif. Gianni Infantino, sous le feu des critiques pour avoir voulu vendre des parts de la Coupe du Monde à des fonds privés. L'élection du futur président de la FIFA se tiendra en mars prochain. Voilà pour l'info. Excellent après-midi.

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1: Pour les manifestations dans la vallée de la Bruche, c'est le retour du Mesti à Urmat au Hall des Sports. À partir de demain, le vendredi 11 septembre, ouverture à 19h. C'est l'inauguration, il y aura DJ Cab et restauration. Pour le samedi 12 septembre, ouverture à 16h, les Why Not sont en concert à 20h. Il y aura des tartes flambées et un feu d'artifice à 23h. Et pour le dimanche 13 septembre, dernier jour de la fête à Urmat, et l'ouverture à 14h. Ne jetez plus, venez au Ripper Café à Oberhasler, c'est gratuit et ouvert à tous. Rendez-vous ce samedi à la salle des fêtes d'Oberhasler de 9h30 à midi et de 14h à 16h30. Ce week-end sera festif puisqu'on démarre avec la fanfare Brass Météor à partir de 19h au Royal Arotto, organisée par l'Harmonie Fanfare. Soirée musicale avec restauration et plusieurs sortes de bières à déguster, l'entrée est libre. La fête du sport fait son retour dans la vallée de la Bruche ce samedi à Boiséau à la Broque. RCB sera sur place pour une émission en direct. C'est ouvert à toute la famille de 10h à 17h. Restauration et animation pour les enfants, un parcours ninja et également des stands de maquillage. Alors n'hésitez pas à venir rencontrer les associations sportives de la vallée et essayer de nombreuses activités. L'amicale de tir Saint-Hubert à Viche ouvre ses portes au stand de tir Émile Clerc ce dimanche de 10h à 17h. Venez découvrir le tir au pistolet, à la carabine, au plateau, le tir à l'arc, il y aura aussi un parcours nature, une petite restauration et une buvette prévue. Tournoi de pétanque en doublette à Oberhasler à la salle des fêtes ce dimanche de 10h à 18h, organisé par les conscrits. Le tarif est de 5€ par personne, la réservation est obligatoire et il y aura une restauration sur place. On poursuit avec le concert par l'Harmonie Cecilia de Lutzelouz sous la direction de Nicolas Lobner. C'est à la MJC de Baramba le vendredi 18 septembre à 20h30, entrée libre et plateau. Une pêche avec immersion, c'est à Oberhasler le 19 septembre, pêche à partir de 16h au tarif de 15€. Il vous propose aussi un repas, carpe frite à volonté avec café et dessert au tarif de 20€, le repas uniquement sur réservation avant le 13 septembre. Et bien sûr, les non-pêcheurs sont aussi les bienvenus. Du côté de Schirmeck, votre commune organise une action de nettoyage le samedi 19 septembre à partir de 9h. Rendez-vous devant les ateliers municipaux. Venez nombreux, les gants et sacs poubelles vous seront fournis. Et pour vous remercier de votre engagement, la matinée se terminera par le verre de l'amitié offert par la ville. On termine avec l'ouverture de la mini-ferme Portes Ouvertes le 19 septembre de 10h à 16h. Journée conviviale, découverte de la ferme d'animation. Présentation des animaux et nourrissage. Il y aura aussi la construction d'une mangeoire à oiseaux, des tartes flambées ou pique-nique tirées du sac, décoration de la mangeoire, des jeux et toute l'après-midi, sentiers pieds nus, jeux en bois, balançoires et agrès et bien sûr la bonne humeur au rendez-vous. C'est au 100 chemin du Housseron à Plaine. La réservation est gratuite et obligatoire. Voilà pour les prochaines manifestations. Si vous avez besoin d'un renseignement, n'hésitez pas à les retrouver sur le site de la radio www.radiorcb.fr dans l'onglet événements.

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1: Bonjour, pour ce jeudi, l'agenda sorti est bien chargé avec des rendez-vous pour aujourd'hui et pour les jours à venir. On commence dès aujourd'hui, jeudi 10 septembre à 18h30, direction Muttersols pour une balade originale au coucher du soleil. Cette commune, labellisée capitale française de la biodiversité, vous ouvre ses portes lors d'une visite animée et conviviale pour découvrir comment elle réduit son impact écologique et favorise la biodiversité. C'est gratuit, mais pensez à vous inscrire auprès de la Maison de la Nature. Demain, vendredi 11 septembre, cap sur Grussenheim pour un afterwork au jardin du presbytère à partir de 18h. Une fois par mois, les Grussemer Kumpel vous invitent à partager un moment chaleureux entre amis, en famille ou entre collègues. Ambiance détendue garantie et c'est gratuit. Ce week-end, deux rendez-vous le samedi 12 septembre. D'abord, de 10h à 17h, au centre aquatique Boiséo, à Labroc, la fête du sport vous attend. Venez rencontrer les associations sportives de la vallée de la Bruche, tester des activités et trouver votre club pour la saison 2026-2027. Parcours ninja, atelier maquillage, il y en a pour toute la famille. Toujours samedi 12 septembre, de 14h à 17h30 cette fois, rendez-vous à l'étang de pêche de Lièvre pour un moment convivial en pleine nature. Buvette et petite restauration sur place, comptez 20€ par pêcheur, gratuit pour les enfants de moins de 10 ans accompagnant un adulte. Et pour clore ce samedi en musique, l'Harmonie Fanfare de Roto vous donne rendez-vous à 19h au Royal pour leur soirée musicale, la Fanfare Brass Météor. Au programme, un groupe éphémère blues music en ouverture, puis l'ESM Brass pour continuer la fête. Côté gourmandise, spätzleflette, bâton de Roto et crêpes vous attendent, entrée libre. Plein d'autres idées de sorties sont disponibles sur le site internet de la radio. Bonne journée à tous.
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1: Presque tous les parents ont connu ce genre de situation, celle où quelqu'un qu'on ne connaît pas vient nous donner son avis sur le comportement de notre enfant. Cette semaine, on voit comment gérer ces remarques non sollicitées. Voilà une scène classique de la vie de parent. Un enfant, le mien par exemple, qui a presque 5 ans, pique une crise à la caisse d'un supermarché. Et là, interviennent deux dames pour le réprimander et critiquer son attitude. Vraiment, c'est toujours un plaisir à gérer quand on a déjà un enfant peu coopérant à s'occuper. Alors, comment réagir le mieux possible? D'abord, soufflez, prenez du recul et essayez de ne pas le prendre personnellement. Oui, c'est désagréable d'entendre que son enfant est soi-disant capricieux ou mal élevé, mais pas de quoi s'énerver. D'ailleurs, première chose, on peut très bien ne rien dire et ignorer ces remarques qui viennent de personnes qu'on n'a jamais vues. Deuxième chose, souvent, une petite phrase suffit. « Merci, je gère. C'est bon, je m'en occupe. Je ne suis pas d'accord avec vous. » On répond gentiment mais fermement, pas besoin de s'excuser, pas besoin de se justifier. C'est vous qui décidez comment vous gérez vos enfants, même en public. Pensez aussi que dans ce genre de situation, vos enfants vous observent. Alors dans l'idéal, on évite de réagir de manière impulsive, on répond avec respect et on passe à autre chose. Ensuite, on peut en reparler avec notre enfant une fois le calme revenu, surtout si la critique lui était adressée, lui demander ce qu'il a ressenti, lui dire si on n'est pas d'accord. Et puis si ces remarques non sollicitées viennent de vos proches, mieux vaut en parler avec eux, mais pas devant vos enfants. À vous de poser les limites et d'expliquer si cela vous a blessé.

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1: La série du jour nous plonge dans une longue quête de vérité. Portée disparue, c'est le nom de la nouvelle série d'Apple TV. Dans ce thriller, on suit l'inspecteur de police Ian Ridley qui peine à se reconstruire depuis que sa fille Maggie a disparu sans laisser de traces 11 ans auparavant. Alors qu'il s'occupe du service d'appel d'urgence, il reçoit un coup de fil d'une adolescente et il en est persuadé, il s'agit de sa fille. Il commence alors une course contre la montre pour tenter de la retrouver.
2: Ma fille a disparu il y a 11 ans dans un secteur proche.
3: Tu es certain que c'était Maggie?
2: C'est elle.
4: Ian, il faut que tu lâches prise.
2: C'est sûr, c'est sa voix.
4: Comment vous le savez?
1: Notre père de famille semble être le seul à croire que sa fille est bien vivante. Il a du mal à mobiliser autour de lui pour tenter de la retrouver. Plus le temps passe, plus il s'enferme dans sa recherche effrénée, quitte à tout sacrifier et faire voler en éclats le peu de famille qui lui reste, avec une question centrale: jusqu'où un parent est-il prêt à aller pour retrouver son enfant?
2: On a retrouvé des empreintes?
4: Il n'a rien trouvé.
2: Vous avez trouvé ça?
3: Tu peux pas contester son alibi.
4: Chez toi, il n'y a plus que de la rancœur.
2: Maggie! Maggie!
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4: Comment tu peux être sûr que c'est Max?
1: Portée disparue, disponible cette semaine sur Apple TV.

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Bonjour à tous. Le ministre de l'Éducation, Édouard Geffray, déplore des faits d'une extrême gravité. Un homme passe devant la justice aujourd'hui après avoir, la semaine dernière, menacé de décapiter une enseignante près de Toulouse. L'institutrice avait puni son fils pour son comportement. Sous le choc, elle est en arrêt de travail pour plusieurs semaines. Ses collègues du groupe scolaire ont fait valoir leur droit de retrait lundi. Les parents d'élèves, eux, ont rédigé un courrier de soutien. Le recteur de Toulouse condamne ces menaces de mort avec la plus grande fermeté. Il dénonce une violation de la vie privée de son client. L'avocat du policier de Carcassonne, mis en cause pour des propos racistes, monte au créneau. Il rappelle que la vidéo incriminante résulte du déclenchement d'une caméra à son insu. Cette conversation était privée et n'avait pas vocation à être portée à la connaissance de quiconque. Une plainte pour atteinte à la vie privée a été déposée. L'enquête est toujours en cours. Le parquet de Carcassonne a ordonné la suspension des 4 policiers municipaux mis en cause. Patrick Bruel porte plainte pour violation du secret de l'instruction après la publication de procès-verbaux le visant dans plusieurs médias, notamment Paris Match. Les avocats du chanteur dénoncent également des propos faussement attribués à leur client. Patrick Bruel a été mis en examen dans 4 dossiers, notamment pour viol et tentative de viol. Emmanuel Macron appelle au développement de vols européens habités dans l'espace à l'occasion d'un sommet international sur le sujet qui se tient à Paris. Selon le chef de l'État, l'Europe spatiale reste fragile et doit devenir une puissance. Emmanuel Macron appelle le vieux continent à assumer pleinement la préférence européenne en matière de spatial. Et puis la Fédération française de football s'oppose officiellement à la réélection du président de la FIFA, Gianni Infantino. La décision a été validée aujourd'hui lors d'un comité exécutif. Gianni Infantino, sous le feu des critiques pour avoir voulu vendre des parts de la Coupe du Monde à des fonds privés. L'élection du futur président de la FIFA se tiendra en mars prochain. Voilà pour l'info.

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2: Bonjour, ma sélection télé pour votre soirée du jeudi 10 septembre sur TF1, le mystère de la chambre jaune, série sur France 3, la malédiction de Provins, téléfilm policier, sur France 4, Frères ennemis, film avec Mathias Schoenaerts et Reda Kateb, sur M6, La chute de la Maison Blanche, film avec Gérard Butler, Mike Banning, ancien garde du corps du président des États-Unis, s'occupe des basses besognes des services secrets lorsqu'un commando nord-coréen lance une attaque sur la Maison Blanche. Sur TMC, Taxi 2, film avec Frédéric Diefenthal et Samina Seri, Daniel, chauffeur de taxi, dingue de vitesse, et Emilien, inspecteur de police inexpérimenté, se retrouvent. Le ministre de la Défense japonais vient tester le savoir-faire français, mais il est enlevé par des yakuza. Sur France 2, Cache Investigation, magazine présenté par Élise Lucet, une vague de cyberattaques sans précédent a frappé la France pendant l'été. La France fait partie des pays les plus ciblés par les cybercriminels. Et puis sur W9, Fiac, la vérité qui compte, divertissement. Très belle soirée, télé à tous.

0: Phil Collins à l'instant sur RCB, In the Air Tonight. C'était dans les années 80, on reste toujours dans les années 80. Voici Claude Barzotti, le Rital sur RCB. Très très bonne soirée. D'ici quelques minutes, le Flash Info.
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Bonsoir à tous. Le gouvernement ne laissera pas tomber les entreprises touchées par la hausse des prix des carburants. C'est ce qu'assure la porte-parole de l'exécutif Maud Bréjon. Un nouveau point sera fait le mois prochain pour envisager la poursuite des aides. Pendant ce temps, une nouvelle augmentation pour le gaz. Le prix de référence va augmenter de 6,3% au 1er octobre. La faute à l'augmentation des prix sur les marchés de gros, sous pression à cause du conflit au Moyen-Orient. Il est accusé d'avoir menacé de mort une enseignante près de Toulouse la semaine dernière. Un homme est jugé en comparution immédiate. Cet après-midi, le père de famille a menacé de décapiter l'institutrice alors qu'elle avait placé son enfant dans une autre classe pour qu'il se calme. Le ministre de l'Éducation déplore des faits d'une extrême gravité. Les investigations sont lancées à Paris après les signalements de violences et d'atteintes sexuelles contre des enfants dans le périscolaire. Des enquêtes ont été ouvertes après des plaintes déposées contre l'ancienne maire de Paris, Anne Hidalgo, et son successeur, Emmanuel Grégoire, accusé de ne pas avoir réagi assez tôt. Depuis le début de l'année, plus de 130 animateurs ont été suspendus par la ville. De plus en plus d'animaux abandonnés. Selon la SPA, plus de 9500 animaux ont été abandonnés et recueillis entre juillet et août, soit une hausse de 20% par rapport à la même période de l'an passé. La SPA prévient, ces refuges sont au bord de la rupture. Bonne nouvelle en revanche, les adoptions sont en hausse de près de 18%. Une nouvelle alerte de Copernicus. Selon l'Observatoire européen, le mois d'août que l'on vient de vivre a été le mois le plus chaud jamais enregistré à l'échelle mondiale, à égalité avec juillet 2023. La température moyenne de l'air à travers la planète a frôlé les 17 degrés. Dans les océans, la température moyenne a atteint sa valeur la plus élevée jamais enregistrée. Et puis les basketteuses françaises se hissent en demi-finale de la Coupe du Monde. Les tricolores se sont largement imposés cet après-midi contre la Chine, 90-61. Les Françaises affronteront la Belgique ou l'Allemagne samedi. Voilà pour l'essentiel de l'info. Excellente fin d'après-midi.

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1: Bonjour à toutes et à tous et bienvenue dans votre rendez-vous Le Pays d'ici, l'émission qui fait battre le cœur de notre territoire et met en lumière celles et ceux qui le font vivre au quotidien. Consommer local, franchir la porte des commerces, c'est bien plus qu'un simple acte d'achat, c'est préserver nos emplois, faire vivre nos centres-bourgs et entretenir un lien humain irremplaçable. Et la preuve par l'exemple, c'était samedi 5 septembre à Schirmeck, organisé conjointement par l'association Val-Event et commerçants de la rue de la Gare et la mairie. Une journée festive a transformé l'avenue de la Gare en un espace piéton. Au programme, ouverture des commerces, animations sportives, tartes flambées et concerts des fers au chrome en soirée. Mais l'un des grands moments de la journée s'est joué en fin de matinée avec une inauguration très symbolique.

0: La mobilisation était au rendez-vous ce samedi matin, avenue de la Gare. C'est à 11h pile que s'est déroulée l'inauguration officielle du magasin Vidéoline Pulsar, une enseigne historique qui a fait peau neuve et réaffirme l'importance du service de proximité. Juste après la coupure du ruban, j'ai pu tendre mon micro au gérant.
1: Alors pour moi, j'avais à cœur de développer ce magasin au plus fort pour en tout premier lieu remercier ma clientèle qui m'ont fait confiance pendant 18 ans. Et c'est quelque chose que j'avais depuis 5 ans dans ma tête, dans mon esprit, et jusqu'à trouver le bon endroit pour s'installer. Donc j'ai cherché vainement et j'ai trouvé ce lieu qui était le plus adapté au commerce de proximité.
0: Les élus locaux étaient d'ailleurs venus nombreux pour entourer le gérant et marquer leur soutien au tissu associatif commercial chiraméquois. J'ai pu interroger Monsieur le maire sur l'engagement de la municipalité, ainsi que Madame la députée sur le commerce de proximité.
2: On a eu une demande des commerçants dans l'avenue de la Gare qui ont voulu faire une petite animation commerciale. Et du coup, pareil, on espère que cette journée sera une réussite.
0: Et puis on peut rappeler l'importance aussi du commerce de proximité.
2: Voilà, c'est ça. C'est l'avantage, notamment alors sur Videoline en tant que tel, qui sont sur le papier en concurrence avec les e-commerce. Mais en réalité, ils ont un service après-vente et une telle façon d'aborder les choses professionnelles qu'ils font largement, ils arrivent largement à concurrencer toutes ces plateformes.

0: Je crois qu'une ville sans ses commerces, c'est une ville qui se meurt aussi, indépendamment de l'activité économique qui est importante et des emplois dont je parlais il y a un instant. Le fait d'avoir des commerces, ben, c'est de la vie, c'est du lien social, c'est un endroit où on vient pour se rencontrer. Chirmec est ici la commune attractive de la Haute-Vallée de la Bruche, puisque celles et ceux qui habitent un peu plus haut ou un peu plus bas viennent aussi à Chirmec se retrouver. Et c'est parce qu'on a aussi différents types de commerces au même endroit que l'on peut venir pour faire ses courses. Il y a un seul magasin, généralement ça ne marche pas, et donc c'est pour ça aussi que ce réseau de commerçants gagne à être développé, connu, soutenu. Mais je voudrais aussi dire quelque chose. On regrette souvent la fermeture de commerce. Moi, je crois qu'on doit aussi parfois réfléchir à nos habitudes de consommation. On regrette parfois que le rideau se ferme. Mais moi, je pense que cette journée, c'est aussi un moment pour dire il faut pousser la porte tant que le commerce est ouvert, tant qu'il est là, pour les soutenir. Et c'est ce qu'on fait aujourd'hui avec les fournisseurs, les clients et les commerçants qui sont présents aujourd'hui.
1: Derrière chaque vitrine, il y a des hommes et des femmes passionnés qui s'investissent pour nous offrir du service et du lien humain. N'attendons pas les grands événements pour

pousser leurs portes, acheter local, c'est faire le choix de faire vivre notre territoire au quotidien. Bravo à Valevent, à la municipalité et à l'ensemble des commerçants de Schirmeck. Quant à nous, on se retrouve très vite pour un nouveau numéro du Pays d'ici. D'ici là, prenez soin de vous et vive le

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0: 18h.
1: Bonsoir à tous. Plus d'un quart des Français se déclarent en situation de précarité. Résultat du dernier baromètre du Secours Populaire. En cause, l'inflation et la hausse des prix de l'énergie, notamment des carburants. La réunion à Bercy entre les distributeurs et le ministère de l'économie n'a rien donné hier. Jacques Vaïs est le président de la branche carburant de la Fédération Nationale de l'Automobile, représentant 5000 stations indépendantes. Et pour lui, c'est clair, il faut baisser la fiscalité.
2: De surtaxer la mobilité comme c'est fait actuellement, c'est plomber la croissance. Voilà. Baisser la fiscalité, c'est, je pense, rendre du pouvoir d'achat aux Français. Il faut savoir que nous, sur un litre de carburant, nous gagnons 5 centimes bruts. C'est-à-dire, sur 40 litres, nous gagnons 2 euros bruts, le prix d'un café à Paris. Il faut savoir que le carburant a une fiscalité à hauteur de 65% en France. 65% de taxes sur un litre de carburant. Il faudrait qu'ils suppriment la taxe CO2, 18 centimes par litre. Et il faudrait qu'ils abaissent la fiscalité de moitié, au moins qu'on puisse s'en sortir.
1: La porte-parole du gouvernement, Maud Bréjon, assure ne pas laisser tomber les entreprises les plus touchées et rappelle que l'aide grand rouleur est toujours disponible pour les particuliers. En parallèle, une nouvelle augmentation pour le gaz. Le prix de référence va augmenter de 6,3% au 1er octobre. La faute à l'augmentation des prix sur les marchés de gros sous pression du conflit au Moyen-Orient. Le ministre de l'Éducation, Édouard Geffrey, déplore des faits d'une extrême gravité. Un homme passe devant la justice aujourd'hui après avoir la semaine dernière menacé de décapiter une enseignante près de Toulouse. L'institutrice avait puni son fils pour son comportement. Sous le choc, elle est en arrêt de travail pour plusieurs semaines. Et puis le foot avec la suite et la fin de la première journée de la Ligue des Champions ce soir. Après Lille et le PSG, c'est Lens qui entre en piste. Les Lensois jouent en République tchèque face au Slavia Prague. Coup d'envoi de la rencontre 21h. Voilà pour l'essentiel de l'actualité. Passez une excellente soirée.

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2: Je sais quelque chose que toi tu sais pas beaucoup.
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3: Dans la série des musiques dans la publicité, aujourd'hui on parle d'un tube. C'est une musique que vous connaissez par cœur, tellement elle nous a hanté ces dernières années. Un son qui date pourtant de 1979, composé par le King of Pop, Michael Jackson. Don't Stop Till You Get Enough. Je suis sûre que vous avez deviné de quelle publicité on parle, puisqu'on l'a entendu pendant 4 ans, de 2008 à 2012. La version instrumentale de Michael Jackson a été utilisée par la Française des Jeux pour promouvoir le tirage du loto.
4: La chance appartient à tout le monde.
3: La chanson se retrouvera non seulement dans la publicité, mais aussi en tant que générique, au début et à la fin du tirage. Tirage qui a lieu tous les lundis, mercredis et samedis, redonnant à la chanson encore plus de succès qu'elle en avait déjà. Comme si elle avait besoin de ça. À bientôt pour une nouvelle info.

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2: Bonjour à tous et bienvenue sur les ondes de votre radio locale RCB. C'est notre rendez-vous naturopathique en compagnie de Pauline. Bonjour Pauline.
3: Bonjour Tamara, bonjour à toutes et à tous.
2: Alors aujourd'hui Pauline, tu vas nous parler d'un livre.
3: Oui, nous allons plonger dans la sagesse ancestrale des quatre accords Toltec. Donc ils ont été popularisés par l'auteur Miguel Ruiz. Et donc ce livre a été publié en 1997 aux États-Unis et il s'est écoulé à des millions d'exemplaires dans le monde. Il est très connu. C'est un petit livre, il fait seulement 140 pages et en plus il est petit en taille, donc vraiment il se lit très rapidement. Et c'est un petit format de poche et il a un prix abordable.
2: Alors, de quoi parle ce livre ?
3: Donc, il se base sur les enseignements Toltec pour se mener sur la voie de la liberté. Donc, c'est basé sur quatre clés simples qui sont faciles à mettre en œuvre dans la vie de tous les jours. Mais ces clés, elles sont très puissantes pour transformer notre relation à nous-mêmes et aux autres.
2: Alors, je t'en prie, vas-y, parle-nous de ces accords.
3: Donc, il y a les quatre accords. En fait, moi, quand j'ai lu ce livre, je me disais, oh bon. Mais finalement, quand on s'en rend compte après, on se dit, mais ça revient beaucoup, beaucoup, toute la journée, dans toutes les situations. Et ça change beaucoup de choses, effectivement, dans la vie. Et c'est très simple à mettre en place. Alors, le premier accord, que votre parole soit impeccable. Donc, ça signifie qu'on doit parler avec intégrité, qu'on doit dire uniquement ce que l'on pense vraiment et éviter d'utiliser des mots contre soi ou contre autrui. La parole, c'est un acte créateur, donc ce que vous dites, vous le semez dans l'esprit des autres, mais aussi dans le vôtre. Et le mot impeccable ici signifie qu'on doit aligner nos mots avec la vérité et la bienveillance. Donc des exemples du quotidien, avant de dire « je suis nul en maths », on peut remplacer par « je vais continuer à progresser en maths ». On va remplacer une critique sèche par un commentaire constructif. Au lieu de dire « c'est nul », on va dire plutôt « j'aimerais qu'on essaie autrement ». On va se parler à soi-même avec douceur. Au lieu de dire « je suis incapable », je fais de mon mieux. Et les mots façonnent notre réalité. Donc, utiliser un langage positif et constructif, c'est déjà commencer à transformer sa vie. Et cet accord nous invite à prendre conscience de la force vibrante de chaque mot et à en faire un outil de paix plutôt que de blessure. Et en choisissant des mots justes et non blessants, on évite les malentendus et les rancunes. Et la communication devient constructive. Au lieu d'accuser, tu es toujours en retard, on peut exprimer un ressenti et un besoin. J'aimerais qu'on commence à l'heure pour avoir plus de temps ensemble. Donc le premier accord permet d'avoir moins de conflits et plus de clarté. Le deuxième accord, c'est tout le monde, ne rien prendre personnellement. Donc ce que les autres disent ou font, c'est le reflet de leur propre réalité, pas de notre valeur personnelle. Donc quand quelqu'un vous juge ou vous critique ou vous complimente, ce n'est pas une vérité universelle. C'est son regard, c'est filtré par ses propres expériences, ses croyances, ses émotions, son propre filtre. Ça fonctionne même pour, donc, comme on disait, les compliments. Par exemple, nous, on est comme on est. Et puis, un jour, il y a quelqu'un qui va dire « Oh là, qu'est-ce que t'as de beaux cheveux ?» Et en fait, ça va être souvent des personnes qui, elles, par exemple, vont avoir des cheveux différents des nôtres et qui aimeraient plus comme ça. Donc, nous, on ne fait pas forcément attention à ça. Mais cette personne-là, dans son prisme, c'est important. Et pour une autre personne, ce ne sera pas du tout important. Donc, si un collègue, par exemple, est de mauvaise humeur et vous parle sèchement, au lieu de vous vexer, on peut se rappeler en fait, qu'il traverse peut-être une mauvaise journée et qu'on n'est pas nous-mêmes à l'origine de son état d'esprit ou que ça peut traduire des blessures anciennes. Si un automobiliste, par exemple, klaxonne derrière nous, nous colle aux fesses, qu'il exprime sa propre impatience. Et donc, ça ne veut pas dire qu'on est incompétent et qu'on ne conduit pas bien, mais peut-être qu'en fait, il est stressé, qu'il a un gros rendez-vous, que sa femme est en train d'accoucher.
2: Oui.
3: Voilà. Et un compliment sur notre tenue donc, va refléter le goût d'une personne et pas une vérité absolue. Quelqu'un qui va adorer et quelqu'un qui va détester. Ouais. Donc, cet accord libère un peu, ça permet de se libérer d'un poids. Vous cessez d'être ballotté par les humeurs ou les opinions d'autrui. On cesse de réagir avec impulsivité aux propos d'autrui et ce qui désamorce les tensions. Donc cela permet aussi d'écouter sincèrement l'autre sans se sentir attaqué ou jugé. Donc ça ouvre la voie à un dialogue apaisé. Donc grâce au deuxième accord, il y a moins de blessures émotionnelles. Et donc en fait, mais si l'autre personne, elle appliquait bien le premier accord, que sa parole était impeccable, il y aurait beaucoup moins besoin du deuxième accord.
4: C'est ce que je veux,
3: voilà.
4: D'accord.
3: Notre deuxième accord nous permet, nous, de gérer ce que les autres ne gèrent pas bien.
4: C'est plutôt ça.
3: Les choses sur lesquelles on n'a pas de prise. Le troisième accord, ne pas faire de suppositions, et ça pareil, énormément. Nous, on a tendance à interpréter et imaginer ce que pensent les autres, et souvent à tort. Donc nos suppositions sont souvent des histoires qu'on s'invente et qu'après on pense qu'elles sont vraies. Et elles créent des incompréhensions et des conflits. Donc par exemple, plutôt que de croire qu'un ami nous ignore parce qu'il ne répond pas, envoyez-lui un message pour prendre de ses nouvelles. Peut-être qu'il y a eu un problème avec son téléphone, peut-être qu'il lui arrive quelque chose de grave, oui. Ou peut-être qu'il ne se sent pas bien, ou peut-être que lui-même a des suppositions sur vous fausses. En réunion, plutôt que de supposer qu'un collègue est contre votre idée parce qu'il est silencieux, lui demandez directement son avis. Ou alors, par exemple, on ne va pas demander des congés à une date parce qu'on pense que quelqu'un d'autre les voudra, alors qu'en fait, non, vous pouvez très bien les demander. Et puis, si ça ne va pas, on vous dira non.
4: Donc, ne pas s'empêcher.
3: Voilà, ne pas se mettre soi-même des barrières. Poser des questions claires évite les malentendus et préserve les liens. Cet accord cultive la clarté et le courage de poser des questions, un geste simple qui évite bien des tensions et d'accumuler des rancœurs. Et si en plus on applique la parole impeccable, pas de problème. Poser des questions directes au lieu d'interpréter favorise la clarté, évite les non-dits. Et dans un couple, par exemple, demander qu'est-ce qui te tracasse plutôt que de deviner réduit drastiquement les malentendus. Donc cet accord apporte plus de transparence et de compréhension. Et enfin, le quatrième accord, faire toujours de son mieux. Votre mieux peut changer selon les jours, votre énergie ou votre humeur. Mais l'important, c'est de donner ce que l'on peut, et ici et maintenant, et d'agir pleinement dans l'instant, sans regret ni jugement après coup. Quand on dit faire de son mieux, c'est pas s'obliger à être au top, mais de dire aujourd'hui c'est comme ça et j'agis comme ça parce que j'ai telle énergie, etc. Et des fois de dire, ben là oui c'est vrai, j'ai pas fait de mon mieux, mais parce que j'étais vexée, parce que je supposais quelque chose. Donc les accords ils sont liés entre eux. Donc certes, un jour, faire de son mieux sera de préparer un repas équilibré, et d'autres jours, ce sera simplement de se reposer, de prendre quelque chose de tout fait. Le jour où l'on est fatigué, faire de son mieux, ça peut être de déléguer ou alors de se reposer et pour mieux le refaire plus tard. Mmh. Ou en apprentissage, accepter que certaines étapes peuvent prendre plus de temps et célébrer chaque petit progrès. Surtout, par exemple, dans le sport, ne pas regarder les autres et se concentrer sur soi. J'entends souvent ça, par exemple, oh, moi, je ne fais pas de yoga parce que je ne suis pas souple et tous les autres, ils sont souples. Déjà, au yoga, normalement, la philosophie, c'est chacun sur son tapis. On ne regarde que son tapis. Et en fait, quelqu'un qui est très souple, ben, il va devoir faire d'autres choses, plus attention à ses alignements, à des choses comme ça. Quelqu'un qui est moins souple, il peut moins bouger. Donc, il va avoir des alignements meilleurs. Donc, chacun, en fait, a ses propres atouts et inconvénients. Donc, c'est je fais de mon mieux à moi aujourd'hui. Aujourd'hui, j'arrive à me baisser et toucher le sol. Et demain, j'y arrive pas parce que je suis fatiguée, j'ai mal dormi, j'ai mal au dos. Je vais pas me blesser. Je fais de mon mieux et je fais du bien à mon corps. Donc, cet accord nous aide à lâcher la perfection pour embrasser le chemin et de la constance. En reconnaissant que chacun agit avec ses ressources du moment, on va développer la compassion et ça limite les reproches et ça renforce le soutien mutuel, notamment dans les périodes difficiles. Et cet accord permet plus de tolérance et de reconnaissance mutuelle.
4: Et je crois que l'auteur a également écrit un livre à propos d'un cinquième accord Toltec.
3: Tout à fait, Tamara. Donc, il est sorti 12 ans après les 4 accords Toltec. Donc, j'avoue, moi, je ne l'ai pas lu, mais je vous donne le cinquième accord. J'ai fait mes petites recherches. Donc, le cinquième accord, c'est « Soyez sceptique, mais apprenez à écouter ». Donc, il nous invite à ne pas avaler toute parole sans discernement, y compris la nôtre, mais tout en restant réceptif à la sagesse qui peut surgir d'autrui ou des événements. C'est l'équilibre entre l'esprit critique et l'ouverture du cœur. Remettre en question, mais sans mépris, tout en restant attentif aux expériences et opinions des autres. Ça nourrit le respect réciproque et donc ça va pousser à construire une relation basée sur l'échange plutôt que sur la défense de ses certitudes. Et donc cet accord crée un lien plus authentique.
4: Effectivement, ce sont des clés simples, mais en même temps, ça touche à des automatismes parfois bien ancrés.
3: Et c'est vrai. Et c'est pour ça qu'il faut bien appliquer le quatrième accord et faire juste de son mieux, parce qu'en fait, c'est un apprentissage qui demande du temps. Au début, on va d'abord se rendre compte, en fait, après coup. Alors au début, ça va être au bout d'une semaine, au bout de quelques jours, au bout de quelques minutes. Et ensuite, jusqu'au moment où on arrivera à s'en rendre compte au moment où on le dit ou juste avant de le dire, et on pourra corriger les choses. Mais même le fait de s'en rendre compte plus tard, ça nous permet d'aller s'excuser, d'aller discuter, de dire « voilà, je l'ai pris trop à cœur, j'ai réagi, mais c'est parce que j'ai ressenti ça », et d'avoir sa parole impeccable à ce moment-là.
4: Est-ce que tu pourrais nous donner un exemple concret pour illustrer cette mise en place des accords Toltec ?
3: Oui, et je vais te donner un exemple de dialogue. Donc, je vais te mettre à contribution, Tamara.
4: Pas de souci.
3: Donc, toi, Tamara, tu seras Julie.
4: OK.
3: Et moi, je serai Claire. Et donc, nous sommes deux collègues de travail et nous avons un conflit. Donc, d'abord, on va faire l'échange sans accord Toltec.
4: Allez, alors, c'est parti. Franchement, Claire, tu ne me rends jamais les dossiers à temps. C'est pénible.
3: Oh, toujours en train de me critiquer. Pas bien. Bon, alors on a eu cet échange et maintenant on a réfléchi et on va appliquer les accords Toltec.
4: Claire, j'ai remarqué que les deux derniers dossiers sont arrivés après la date prévue. Est-ce qu'on peut voir ensemble comment éviter que ça se reproduise ?
3: Oui, d'accord, je comprends que ça te gêne, mais ce n'est pas contre toi, j'ai eu des urgences imprévues.
4: Ah, je ne savais pas que tu étais surchargée. Qu'est-ce que tu proposes pour qu'on s'organise ?
3: Alors, si tu veux, je peux anticiper les étapes critiques et t'envoyer un point d'avancement chaque semaine. Et après, je ferai de mon mieux pour respecter les délais, mais même si ça va être serré parfois.
4: C'est vrai qu'il arrive que je me fasse des films quand les délais glissent. Merci de m'expliquer ta situation, ça m'aide à comprendre.
3: Voilà, donc là, la situation, elle est passée de tendue à constructive.
4: Ouais, on est dans un monde idéal, là.
3: Voilà, on a dit les choses, mais on a trouvé... Elles ont été dites pour trouver une solution et pas juste pour critiquer et pour lâcher son émotionnel. Ouais. Mais c'est, alors je suis d'accord, hein, c'est vraiment, comme tu dis, idéal.
4: Ouais.
3: C'est parce qu'en fait, pourquoi ? Parce qu'on est des êtres humains avec des émotions. Donc c'est de plus de reconnaître, de dire sur le moment T, bon, j'ai lâché mes émotions ou j'ai quelque chose à dire, je vais aller me défouler avant. Je vais taper dans le punching ball, je vais en parler à quelqu'un de proche pour dire les choses, voilà, je vais pouvoir lâcher émotionnellement afin que l'émotionnel soit passé et que je puisse parler de manière constructive après au bon moment. Parfois, c'est de t'attendre un peu, pas réagir à chaud, pouvoir se calmer. Et le fait que soi-même, on parle avec les accords Toltec ou qu'on puisse rephraser ce que la personne dit, dire « Ouh là, tu me dis, je sens que tu es fâché, que mes dossiers sont en retard, alors je vais prendre le temps de t'expliquer, je comprends. » En fait, nous, ça nous permet, nous, de sortir de notre émotionnel pour pouvoir gérer l'émotionnel de l'autre. Mais je sais que c'est beaucoup d'efforts, mais quand on le fait, après, on se rend compte que nous-mêmes, on y gagne. Voilà, mais c'est normal qu'il y a des fois, on ne peut pas parce qu'on est trop énervé. Mais on peut toujours rattraper après pour que les choses soient plus constructives. Donc les accords Toltec, ce n'est pas de la magie, mais ils changent la qualité d'un échange et même quand il y a un vrai problème à régler. Donc ils agissent comme un cadre relationnel sain, donc on va parler avec respect, on accueille la différence, on clarifie les intentions et on s'offre mutuellement la permission d'être imparfait.
4: Que c'est beau. Merci Pauline pour cette superbe chronique. N'hésitez pas à lire du coup ce livre, Les 4 accords Toltec. Et nous Pauline, on se retrouve très bientôt, la semaine prochaine, pour une nouvelle chronique Allô Naturo.
3: Merci Tamara, bonne journée à toutes et à tous.
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0: sur votre plateau de télé ce soir, une voiture qui va à toute vitesse, la Maison Blanche en péril et des cybercriminels. Taxi 2 sur TMC, film avec Frédéric Diefenthal et Samy Nasseri. Daniel, chauffeur de taxi dingue de vitesse, et Emilien, inspecteur de police inexpérimenté, se retrouvent. Le ministre de la Défense japonais vient tester le savoir-faire français en matière de lutte antiterroriste, mais il se fait enlever par des yakuza.
1: Dans moins d'une heure, ici, dans notre bonne ville de Marseille, nous allons recevoir le ministre japonais de la Défense. Alors j'ai mis au point une opération minutieuse que je vais vous exposer maintenant. Et cette opération, je l'ai baptisée l'opération Ninja.
0: La chute de la Maison Blanche sur M6, film avec Gérard Butler. Mike Banning, ancien garde du corps du président des États-Unis, s'occupe des basses besognes des services secrets lorsqu'un commando nord-coréen lance une attaque sur la Maison Blanche, prenant en otage le président américain et son fils. Il se retrouve seul à pouvoir leur venir en aide.
2: Monsieur, vous devenez président par intérim.
3: Je veux parler aux Russes, aux Chinois, aux Britanniques et aux Français dans cet ordre.
4: Si vous tentez de reprendre ce bâtiment, j'exécuterai votre commandant en chef.
2: Oh mon Dieu.
5: Nous avons un contact dans la Maison Blanche.
0: Cash Investigation sur France 2, magazine présenté par Élise Lucet. Une vague de cyberattaques sans précédent a frappé la France pendant l'été, avec le piratage du site des impôts, de l'éducation nationale ou encore de SFR. La France fait partie des pays les plus ciblés par les cybercriminels. Taxi 2 sur TMC, la chute de la Maison Blanche sur M6 et Cash Investigation sur France 2. Très belle soirée télé à tous.

0: Qu'est-ce que ça veut dire OKLM?
1: Oh, je sais pas. OKLM, OKLM, au calme.
0: Ouais,
1: au calme.
2: On démarre la sélection avec une heure 100% reggae music.

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0: Écoute, à jeudi prochain et belle soirée sur
1: 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Bonsoir à tous. À la une, 6 mois de prison ferme pour ce père de famille qui a menacé de mort une enseignante près de Toulouse. L'homme a été reconnu coupable ce jeudi après avoir menacé de décapiter l'institutrice. Il a été incarcéré immédiatement à l'issue du procès. La victime, quant à elle, est en arrêt de travail pour plusieurs semaines. Le ministre de l'Éducation nationale, Édouard Geffrey, a dénoncé des faits d'une extrême gravité. Près d'un quart des Français estiment vivre en situation de précarité. Résultat d'une étude publiée par le Secours Populaire, en cause notamment des revenus jugés insuffisants face à l'augmentation du coût de la vie. Parmi les actifs, 40% considèrent que leur travail ne leur permet plus de couvrir l'ensemble de leurs dépenses. Les frais de carburant figurent parmi les principales préoccupations, avec des prix en hausse depuis le début du conflit au Moyen-Orient. En parallèle, le gaz va enregistrer une nouvelle hausse d'ici quelques jours. Le prix de référence va augmenter de 6,3% au 1er octobre. Il avait déjà connu une première augmentation le 1er septembre. Patrick Bruel porte plainte pour violation du secret de l'instruction. Après la publication de procès-verbaux le visant dans plusieurs médias, notamment Paris Match, les avocats du chanteur dénoncent également des propos faussement attribués à leur client. Patrick Bruel, qui, on le rappelle, a été mis en examen dans 4 dossiers, notamment pour viol et tentative de viol. La SPA tire la sonnette d'alarme. Selon l'association, plus de 9500 animaux ont été abandonnés et recueillis entre juillet et août. Un chiffre en hausse de 20% par rapport à la même période l'an dernier. Une augmentation qui met les structures d'accueil sous forte pression. En revanche, les adoptions, elles, progressent. Elles ont augmenté de près de 18% cet été. C'est officiel, Edgar Gros-Piron quitte la présidence du comité d'organisation des JO d'hiver. Annonce aujourd'hui du COJOP à 4 ans des Jeux de 2030 dans les Alpes. Une assemblée générale est prévue dans les prochains jours pour désigner son successeur. Et puis en foot, suite et fin de la première journée de la Ligue des Champions ce soir. Le RC Lens se déplace sur la pelouse du Slavia Prague. Coup d'envoi imminent à 21h. Bonne soirée à tous.

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1: Il est 22h.
2: Bonsoir à tous. Laurent Nunez saisit l'inspection générale de la gendarmerie nationale après les propos racistes tenus par un policier de Carcassonne. Le mis en cause a été suspendu de ses fonctions hier après la diffusion d'une vidéo enregistrée lors d'une patrouille. Une enquête est en cours. La mairie de Carcassonne a promis que des sanctions seraient prises. Un père de famille condamné après avoir menacé de mort une institutrice près de Toulouse. Il est écopé d'une peine de 6 mois de prison ferme après avoir menacé de la décapiter. Le mis en cause a été immédiatement incarcéré. L'INSEE revoit ses prévisions pour la croissance de la France. L'Institut prévoit une croissance du PIB de 0,4% en 2026 contre les 0,7% annoncés. En cause, une économie fortement ralentie par les multiples vagues de chaleur de l'été et par le conflit au Moyen-Orient. Toujours selon l'INSEE, l'inflation devrait également augmenter à 2,9% d'ici la fin de l'année, tandis que le pouvoir d'achat des ménages est en baisse de 0,4% sur l'année. Dans ce contexte, près d'un quart des Français se disent en situation de précarité. C'est le constat alarmant d'une étude publiée par le Secours Populaire. La faute principalement à des revenus jugés insuffisants. Près de 40% des actifs estiment que leur travail ne leur permet pas de couvrir l'ensemble de leurs dépenses. Dans le reste de l'actualité, cette nouvelle attaque meurtrière en Ukraine. Au moins 4 personnes ont perdu la vie et une soixantaine d'autres ont été blessées après une frappe russe sur un centre commercial. L'attaque s'est produite dans la ville de Pavlograd, à l'est du pays. En parallèle, le président ukrainien Volodymyr Zelensky a lui annoncé une prochaine rencontre avec Donald Trump à New York fin septembre. Annonce peu après la visite des deux émissaires américains Steve Witkoff et Jared Kushner à Kiev. Et puis la Fédération française de football s'oppose à la réaction du président de la FIFA, Gianni Infantino. La décision a été validée aujourd'hui lors d'un comité exécutif. Gianni Infantino sous le feu des critiques pour avoir voulu vendre des parts de la Coupe du Monde à des fonds privés. L'élection du futur président de la FIFA se tiendra en mars prochain. Bonne soirée à tous.

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1: Il est 23h.
2: Bonsoir à tous. Quatre hommes mis en examen pour séquestration en Bretagne. Annonce du parquet de Rennes ce jeudi. Âgés de 18 à 37 ans, ils sont soupçonnés d'avoir séquestré 5 personnes d'une même famille à Ploudalmézo dans une affaire d'extorsion de crypto-monnaie. Les faits se sont déroulés en avril dernier. Deux des mises en cause ont été placées en détention provisoire pour vol en bande organisée et séquestration. Il avait menacé de couper la tête à une enseignante. Un père de famille condamné pour menace de mort près de Toulouse. L'homme comparaissait ce jeudi devant la justice. Il a écopé de 6 mois de prison ferme avec mandat de dépôt. Le ministre de l'Éducation nationale, Édouard Geffray, déplore des faits d'une extrême gravité. Gaël Perdriau, à nouveau condamné en appel. L'ancien maire de Saint-Étienne était jugé ce jeudi devant la cour d'appel de Lyon dans une affaire de chantage à la sextape. Il a écopé d'une peine de 4 ans de prison ferme avec exécution immédiate. Le mis en cause a annoncé ce pourvoir en cassation. Dans le reste de l'actualité, un coup dur pour le portefeuille des Français. Après une première augmentation en septembre, le prix de référence du gaz va de nouveau augmenter à compter du 1er octobre. La faute à l'augmentation des prix sur les marchés de gros sous pression à cause du conflit au Moyen-Orient. Emmanuel Macron appelle au développement des vols européens habités dans l'espace. C'était à l'occasion d'un sommet international sur le sujet qui se tenait ce jeudi à Paris. Selon le chef de l'État, l'Europe spatiale reste fragile et doit devenir une puissance. Emmanuel Macron appelle le vieux continent à assumer pleinement la préférence européenne en matière de spatial. Edgar Gros-Piron quitte officiellement ses fonctions à la tête du comité d'organisation des Jeux Olympiques d'hiver. Annonce du COJOP ce jeudi à 4 ans des Jeux de 2030 dans les Alpes. Un nouveau président sera désigné d'ici les prochaines semaines. Et puis en basket, l'équipe de France féminine file en demi-finale de la Coupe du Monde. Invaincue depuis le début de la compétition, les Bleus se sont à nouveau illustrés 90-61 face à la Chine. En quart, elles affronteront l'Allemagne en demi ce samedi. Coup d'envoi à 20h. Excellente soirée à tous.

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Bonsoir à tous. Un père de famille condamné après avoir menacé de mort une institutrice près de Toulouse. Il est écopé d'une peine de 6 mois de prison ferme après avoir menacé de la décapiter. Le mis en cause a été immédiatement incarcéré. La victime, quant à elle, est en arrêt de travail pour plusieurs semaines. Le ministre de l'Éducation nationale, Édouard Geffray, a dénoncé des faits d'une extrême gravité. Les investigations sont lancées à Paris après les signalements de violences et d'atteintes sexuelles contre des enfants dans le périscolaire. Des enquêtes ont été ouvertes après des plaintes déposées contre l'ancienne maire de Paris, Anne Hidalgo, et son successeur Emmanuel Grégoire. Ils sont accusés notamment de ne pas avoir réagi assez tôt. Depuis le début de l'année, près de 130 animateurs ont été suspendus dans la ville. Le ministre de l'Intérieur menace la chaîne CNews en cas de retour de Xenia Fedorova. Laurent Nunez promet des sanctions pénales si la chroniqueuse pro-russe revient à l'antenne. Dans un courrier envoyé à l'ARCOM, le ministre dénonce une facilitation de l'ingérence russe de la part de la chaîne du groupe Bolloré. Dans le reste de l'actualité, le bilan s'alourdit en Ukraine après l'attaque russe qui a ciblé un centre commercial. 5 personnes ont perdu la vie dans la ville de Pavlograd et 67 personnes ont été blessées selon les autorités. Ce tremblement de terre au Liban, une secousse de magnitude 4,1 a été enregistrée dans le sud du pays après une nouvelle attaque de l'armée israélienne. Des infrastructures souterraines appartenant au Hezbollah ont été détruites, annonce le Premier ministre Benjamin Netanyahou. Les infractions dans les transports en commun en baisse en France. Selon le service statistique ministériel de la Sécurité intérieure, 105 000 victimes ont été recensées en 2025, soit le niveau le plus bas dans l'Hexagone depuis 2016, une baisse de 2% en un an. Et puis en foot, le RC Lens s'impose in extremis dans cette première journée de Ligue des Champions. Au terme d'un match fou, les sang et or ont renversé les Tchèques du Slavia Prague 3-2 à l'extérieur. Les Lensois qui affronteront le Sporting Portugal au prochain match le 13 octobre. Très bonne soirée à tous.

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